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0: Ceci n'est pas une pipe.
1: Zut alors.
2: Ah là là, des merdes. Ils sont complètement fous.
3: Elle s'attache à son univers bien à elle. Les traits sont délicats, réguliers, un petit nez droit, des pommettes saillantes, une belle bouche dessinée sur des dents éclatantes.

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Les touristes? Eh, les touristes. Quand ils arrivaient chez nous autrefois, nous croyions qu'ils venaient nous voir parce qu'ils nous aimaient bien. Et nous aussi, nous les aimions bien. D'ailleurs, c'était nos bienfaiteurs. De temps en temps, ils nous donnaient un peu d'argent, car ils étaient très généreux avec nous. Mais qu'est-ce que nous avons pu rire avec eux? Je vais vous raconter ça tout à l'heure, surtout si vous acceptez de chanter avec moi notre

serait drôle de nous donner de l'argent qui nous faisait rire. Il prenait deux ou trois pièces de monnaie. Et au lieu de nous mettre ça dans la main comme nous autres nous faisons lorsque nous offrons quelque chose, il lançait les pièces en l'air. Et pas dans notre direction, hein. Alors il fallait voir cette course au trésor. Petits et grands, enfants et adultes, nous nous précipitions joyeusement sur les pièces d'argent. Nos bienfaiteurs étaient joyeux, eux aussi. Ils riaient aux éclats. Et il y en avait même certains parmi eux qui étaient si heureux de nous voir heureux qu'ils prenaient des photos de la scène.

J'étais gamin à ce moment-là. Qu'est-ce qu'ils m'impressionnaient, les touristes? Ils étaient bien vêtus et ils se ressemblaient tous, car ils avaient la même façon d'arriver chez nous sans nous prévenir et aussi de quitter notre village sans jamais nous dire merci ni même au revoir. Dans le fond, ils étaient bizarres quand même. Hein. Mais surtout, ils étaient riches. Et dans mon tout petit fort intérieur, je me disais, quand je serai grand, je serai un touriste de profession. C'est là un bon métier, car lorsqu'on est touriste, on est riche.

Et je me disais encore dans mon tout petit fort intérieur, quand je serai touriste et riche, je vais voyager dans le monde entier et semer le bonheur en jetant de l'argent en l'air pour les autres gens. Vive le tourisme international.

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1: Et Macron.

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Bonjour, bonjour et bienvenue dans Histoire de Savoir sur Radio Campus, la radio de la communauté de l'Université libre de Bruxelles. Bienvenue dans Europolis, Thomas Guessonix au micro. Aujourd'hui, nous allons parler du libre examen suite à un ouvrage paru aux éditions de l'Université de Bruxelles. Le libre examen, une manière de penser le monde, un ouvrage que l'on doit à Jean-Philippe Schreiber, historien et professeur ordinaire à l'ULB, édité, publié plus exactement aux éditions de l'Université de Bruxelles. Le principe du libre examen est au fronton de l'Université libre de Bruxelles depuis pas mal de temps, on en parlera au cours de cette émission, et en constitue véritablement l'ADN depuis la fin du 19e siècle. Ce principe, souvent brandi en sens divers et parfois contradictoire, est rarement explicité ou restitué dans son contexte, et cet ouvrage s'attache précisément à expliquer ce qu'est le libre examen dans toutes ses dimensions et quelle est son histoire. Et puis, dialoguant avec le texte de Jean-Philippe Schreiber, des photographies de Jean Cossine illustrent ce qu'est l'institution où se pratique le libre examen, c'est-à-dire une communauté unis dans sa diversité, vous verrez à travers les photos qui émaillent cet ouvrage. Et puis, diversité, pluralité, insérée dans la ville qu'il accueille depuis son époque, c'est-à-dire près de 200 ans après la création de l'université. Voilà, dans un instant, on retrouve Jean-Philippe Schreiber, avec qui on va feuilleter cet ouvrage intitulé, je vous le rappelle, « Le libre examen, une manière de penser le monde », publié aux éditions de l'Université de Bruxelles.

0: Jean-Philippe Chabert, bonjour.
1: Bonjour.
0: Vous êtes en studio aujourd'hui pour nous parler d'un ouvrage qui vient de sortir de presse et qui s'intitule « Sobrement, le libre examen ». Il y a un sous-titre « Une manière de penser le monde ». C'est édité aux éditions de l'Université de Bruxelles dans une collection qui s'appelle « Collection institutionnelle » des éditions de l'Université de Bruxelles. Vous nous expliquerez peut-être dans un moment pourquoi cette collection accueille cet ouvrage-ci. C'est un ouvrage, il faut le dire d'emblée, qui constitue une espèce d'histoire du libre examen, en particulier par rapport à l'Université libre de Bruxelles. Et il est émaillé de nombreuses photographies, une petite centaine, je dirais, à la grosse touche, de photographies faites en studio de membres de la communauté universitaire. Vous nous expliquez aussi pourquoi c'était important de mettre en parallèle à la fois votre texte et puis ces photos que l'on doit à Jean Caussin. Je rappelle en quelques mots que vous êtes Jean-Philippe Chabert, historien, et vous êtes professeur ordinaire à l'Université libre de Bruxelles, directeur de recherche au Fonds national de la recherche scientifique. Vous dire aussi d'emblée, ça peut-être les gens le savent, et je ne sais pas si vous voudrez ajouter quelque chose à ça, que vous avez beaucoup travaillé sur les questions des religions et de l'athéisme. Vous avez même travaillé pour un centre de recherche qui traitait précisément de ces questions-là. Et puis aussi peut-être une plateforme qui faisait état de l'actualité de la religion et de la laïcité à travers le monde. Mais intéressons-nous d'abord à cet ouvrage, le libre examen. Qu'est-ce qui vous a poussé à vous lancer dans cette aventure, Jean-Philippe Chabert?
1: Il se fait que je suis, comme beaucoup d'autres, très attaché à l'université, la maison dans laquelle j'ai fait mes études et puis pratiquement toute ma carrière. Et il me semblait qu'à ce stade de ma vie, il était peut-être utile pour moi-même de faire une sorte de bilan de ce qui peut me rattacher à cette université, ce qui la singularise, ce petit quelque chose en plus qu'elle a peut-être par rapport à d'autres établissements universitaires. J'en ai fréquenté beaucoup, j'ai enseigné aussi dans d'autres universités. Mais il y a à l'université, chez nous, quelque chose de très particulier qui me taraude depuis longtemps. Et j'avais envie, ne fût-ce que pour moi-même, d'en faire le bilan. Et puis de manière qui n'est pas secondaire, de manière importante aussi, il s'agissait peut-être de faire partager ce bilan avec d'autres et de montrer à notre communauté que ce qui la relie réside notamment dans ce libre examen qui est sa marque de fabrique depuis la fin du 19e siècle, à un moment peut-être où ce libre examen mérite d'être redéfini, mérite d'être contextualisé, mérite d'être réinterrogé à la lumière des défis de notre époque.
0: L'Université libre de Bruxelles a depuis plus de 125 ans inscrit au fronton de ses missions cette exigence que la science ne doit pas être un dogme, mais une matière, contestable, critiquable, réfutable. C'est ce que vous dites dans l'introduction à votre ouvrage. Et vous dites aussi que, je rappelle, ce livre s'appelle « Le libre examen, une manière de penser le monde ». Et vous dites que ce livre se propose de comprendre ce qu'est ce principe, ce qu'a été son histoire, et ce qu'est ce petit plus qu'il porte et qui le singularise, offrant à l'Université libre de Bruxelles une particularité, une identité que l'on ne trouve nulle part ailleurs. C'est vraiment spécifique à l'ULB.
1: Oui, sans doute. Vous l'avez rappelé, je suis historien, mais cet ouvrage n'est pas qu'un livre d'histoire. Bien sûr, il évoque les racines et l'évolution du libre examen à l'Université libre de Bruxelles, mais il tente aussi de s'interroger sur ce qu'est ce principe, cette méthode que nous proclamons haut et fort comme marque de fabrique de notre université. Et je crois qu'en effet, il y a quelque chose de singulier. Parce que si le libre examen n'était que notre raison critique, n'était que une forme d'exigence méthodologique de la science, une manière de l'émanciper, cette science, à l'égard de toutes les contraintes dogmatiques, eh bien, en effet, le libre examen ne serait pas propre à l'Université libre de Bruxelles. C'est la façon dont les scientifiques, dans une bonne partie du monde, pratiquent leur métier. Et quand ils sont contraints par un régime autoritaire, eh bien, ils essayent, contre vents et marées, de faire valoir cette méthode scientifique. Mais c'est vrai qu'à l'université, ce n'est pas que cela. C'est cela aussi, le libre examen, bien entendu. Et c'est avant tout cela. Mais il y a quelque chose en plus que j'essaye de décrire, et ce petit quelque chose en plus, c'est que le libre examen que l'on peut considérer, c'est difficile de le définir en quelques mots, mais qu'on peut considérer comme une manière de ne se soumettre à aucune autorité, à réfléchir par soi-même, à penser par soi-même, à se rendre libre en pensant par soi-même, eh bien ce libre examen se poursuit en dehors de l'enseignement et de la recherche qui sont propres à l'université, c'est-à-dire qu'on l'applique dans tous les domaines de notre vie. C'est en quelque sorte une discipline intellectuelle, une discipline de l'esprit que nous imposons. C'est une discipline exigeante parce qu'elle demande à tous les moments d'être critique, d'être nuancé, de refuser les simplismes, de choisir la complexité. Et quand nous sommes confrontés à un problème, que ce soit un problème intellectuel ou un problème, je dirais même, domestique, personnel, eh bien nous essayons à chaque fois, si nous sommes pénétrés de cette méthode du libre examen, nous essayons à chaque fois de la mettre en œuvre pour peser le pour et le contre, en toute conscience, sans se soumettre à aucune préconception, à aucun préjugé, à aucune facilité de la pensée ou aucune facilité de la morale. Je pense que le libre examen n'est pas seulement une méthode scientifique, une méthode pédagogique, mais que c'est en effet aussi une sorte de morale en action, et que nombre de ceux et celles qui se sont prévalus de ce libre examen ont combattu au nom de la liberté, contre les conformismes et contre la loi, même parfois la loi, quand elle était inique. Et donc je crois qu'il y a une solution de continuité entre le libre examen tel qu'il est professé à l'université lorsqu'elle l'intègre dans ses statuts à la fin du XIXe siècle, et puis, par exemple, les défenseurs de l'interruption volontaire de grossesse qui, dans des locaux appartenant à l'université, ont pratiqué des avortements alors que la loi l'interdisait.
0: Un engagement dans la cité, c'était un des titres d'ailleurs que l'on trouve dans votre ouvrage Le Libre Examen, publié aux éditions de l'Université. Oui, effectivement, c'est propre à l'université, comme le disait Annemie Schaus dans son introduction. Parler de communauté universitaire n'est pas un vain mot, mais pas seulement, il faut que ça irradie au-delà.
1: Oui, et
0: enfin, il faudrait.
1: Il faudrait. Ouais. Ce mot de communauté est un mot important, parce que je crois que nous sommes en effet une communauté. J'ai toujours remarqué, je vous l'ai dit, j'ai fréquenté beaucoup d'établissements universitaires, notamment pour y avoir enseigné ou pour avoir travaillé avec des collègues sur des projets de recherche. Et je n'ai jamais vu, comme dans notre université, une telle communauté, c'est-à-dire une telle réunion d'hommes et de femmes très différents par l'origine, très différents par la culture, très différents par les orientations politiques, mais réunis par un même attachement à l'institution. Et cet attachement, je crois, ou j'ai la faiblesse de croire, qu'il est en partie déterminé par l'identité même de cette institution et par la méthode du libre examen qui est au fondement de son existence et de sa façon de penser le monde. Donc oui, je crois que cette notion de communauté qu'Annemie Schaus évoque dans sa préface à notre ouvrage, cette notion de communauté est importante. Nous sommes une communauté où nous pensons que la science, l'enseignement, la recherche sont une chose, mais que notre engagement, en effet, notre engagement libre exaministe se prolonge au-delà de notre activité d'enseignement, au-delà de notre activité de recherche.
0: Et continuons peut-être par ce que dit Annemie Schaus dans l'introduction. Elle dit « Ce livre témoigne de l'engagement, vous venez de prononcer ce mot, et du questionnement de la communauté universitaire autour des principes et de la pratique active du libre examen dans un monde. On en a déjà touché un petit mot aussi, Jean-Philippe Schreiber, gagné par les ténèbres, les peurs, les replis, la polarisation. » J'imagine que vous accréditez cette thèse.
1: Je l'accrédite tout à fait, je pose le même constat sur le monde inquiétant dans lequel nous nous trouvons, où il n'est peut-être pas mauvais d'être une communauté pour résister ensemble au monde qui s'annonce, qui nous fait peur, qui nous inquiète parce que, en effet, la polarisation gagne, parce que la violence et la haine sont présents partout dans le débat public, et qu'il n'est peut-être pas inutile que nous nous réunissions, nous fassions front pour résister. Mais c'est vrai que cette résistance, elle n'est pas univoque. Nous sommes une communauté très plurielle. Je vous le disais, il y a la diversité.
0: On le voit dans les photos, hein, d'ailleurs, qui émaillent le livre.
1: Exactement. Les photos de Jean Cauzin sont à l'image de cette université qui a beaucoup changé, qui s'est beaucoup transformée durant les deux ou trois dernières décennies. Elle n'est plus du tout à l'image de ce qu'elle était à l'époque où moi-même j'ai fait mes études à l'ULB, elle est extrêmement diversifiée. Et puis l'université, depuis toujours, et je l'évoque dans le livre, a toujours été marquée par ses divisions. Quand on interroge nos contemporains en Belgique sur l'image qu'ils se donnent de l'Université libre de Bruxelles, ils la considèrent un peu comme un joyeux bordel, si j'ose m'exprimer ainsi, où tout le monde s'étripe, où tout le monde s'écharpe, où on n'est jamais d'accord, où on s'engueule. Mais c'est ça qui fait le sel de notre université, c'est qu'on est une communauté plurielle, mais rassemblée par une même conception philosophique et une même méthode qui nous fait avancer.
0: Pareil de l'autre côté de la frontière linguistique, du côté de la VUB ?
1: Alors je connais moins la VUB, mais c'est vrai que pour le peu que je connais d'elle, c'est à peu près la même chose et nous sommes les héritiers d'une même histoire. Nos deux universités sont sœurs, elles se sont séparées pour des motifs linguistiques parce que la loi linguistique y menait à la fin des années 1960, mais nous sommes porteurs d'une même histoire, donc notre université sœur, la VUB, porte cet héritage et est, depuis qu'elle a acquis son autonomie, il y a maintenant un peu plus de 50 ans, elle est animée par les mêmes débats, les mêmes divisions, mais en se rassemblant toujours sous la bannière de ce même libre examen.
0: Alors vous dites, Jean-Philippe Scherber, ce n'est pas un livre d'historien, vous êtes historien. Alors c'est quoi exactement ? Parce qu'il y a beaucoup de références, évidemment, au passé de l'université. Il y a beaucoup de citations aussi, c'est très important, des citations de personnalités importantes qui sont passées par l'université, des recteurs, des rectrices ou d'autres professeurs en tout genre. Vous dites aussi que cette université a mis le libre examen vraiment en tête de ses engagements depuis plus de 125 ans, mais elle existe depuis plus longtemps.
1: Oui, donc je disais que c'est pas uniquement un livre d'histoire. Je suis historien, c'est un livre d'historien. Je ne prétends pas être philosophe, par exemple. Je suis historien, c'est un livre d'historien, mais c'est pas uniquement un livre d'histoire parce que je n'y évoque pas que les aspects historiques du libre examen. Comme vous le disiez, j'ai utilisé beaucoup de citations aussi parce qu'en effet, je trouvais que d'aucuns, tout au long des décennies d'existence de l'université, laquelle va bientôt fêter son 200e anniversaire, d'aucuns disaient beaucoup mieux que moi les choses et que donc il ne s'agissait pas de réinventer les termes, mais plutôt de citer des auteurs, des penseurs, mais aussi des figures oubliées de notre université qui ont évoquer ce libre examen et ayant tenté de le définir. Et puis en effet, je le disais tout à l'heure, notre université a presque 200 ans, elle a été fondée en 1834, mais elle n'a pas immédiatement mis le libre examen dans ses statuts. D'abord parce que l'expression même, si elle existait déjà, n'a été utilisée à l'université qu'à partir des années 1850, et d'autre part, parce qu'il a fallu attendre une forte crise au sein de l'université à la fin du siècle pour qu'en 1894, l'université mette dans l'article premier de ses statuts que son enseignement et sa recherche reposaient sur le libre examen.
0: Alors les citations dont on parlait, elles sont intéressantes à plus d'un titre, entre autres parce qu'elles nous ramènent à des période qu'on connaît moins, enfin moi en tout cas, et c'est intéressant de voir que cette question du libre examen continue à tarauder les esprits tout au long des décennies. On parlait de définition il y a un moment, Jean-Philippe Scherber, vous en citez une qui date de 1870, alors je vais vous demander si elle vous semble encore d'actualité, c'est le grand dictionnaire universel du 18e siècle de Pierre Larousse, qui définit le libre examen comme le droit de ne croire que ce que la raison démontre et de repousser ce qu'une autorité quelconque tente d'imposer à l'esprit. Toujours d'actualité ?
1: Je trouve, oui. Ça m'a frappé quand j'ai lu cette définition, qui a quand même 150 ans. J'ai trouvé qu'elle était très à propos. Alors bien sûr, les termes utilisés sonnent bien le 19e siècle et cette confiance dans la raison, cet optimisme, cet idéalisme de l'esprit positiviste. Mais en effet, on peut aujourd'hui définir le libre examen de cette manière-là, et d'autres l'ont fait en paraphrasant, en quelque sorte, la définition que donne le dictionnaire Larousse il y a 150 ans. C'est l'occasion de dire qu'il n'y a pas une définition arrêtée du libre examen, et j'y insiste dans l'ouvrage, je propose ma propre interprétation de ce qu'est, à mon sens, le libre-examen. Mais il y a 50 interprétations, 100 interprétations possibles, et quiconque d'autre que moi aurait écrit un tel livre l'aurait présenté d'une autre façon. Le libre-examen, on ne le définit pas en une phrase. La citation que vous évoquez est très juste, hein, le refus de se soumettre à l'argument d'autorité. Et puis il y a la célèbre phrase de Poincaré qui a été prononcée au début du XXe siècle et que souvent nous proclamons encore aujourd'hui parce qu'elle est restée une sorte de mot d'ordre pour notre université et pour la communauté qui le compose. Bien sûr, on peut ramener le libre examen à cet élément-là, hein, le refus de l'argument d'autorité et le caractère émancipé de la pensée, mais c'est sans doute à la fois cela et autre chose, c'est cela et c'est plus que cela, et donc il est difficile de ramener le libre-examen à une définition, il faut quelquefois de longues minutes, sinon davantage, pour tenter d'expliquer ce que c'est, ou en tout cas d'expliquer sa façon de voir les choses.
0: La complexité dont vous parliez tout à l'heure, Jean-Philippe Schreiber. Alors bien sûr, on a compris, le libre-examen refuse et s'élève contre les dogmes en tout genre. C'est pas de l'anticléricalisme, hein. Enfin, il y a un peu de ça, ça peut-être vous pouvez en parler. Mais je voudrais citer ceci, qui se trouve dans votre ouvrage aussi. L'université est tolérante, mais elle n'est pas neutre. Qui a dit ça, Jean-Philippe Schreiber? petite question. Alors c'est Charles
1: Jean Stengers.
0: Ah peut-être, mais aussi Charles Gros, figure majeure de l'université de Bruxelles à la fin du 19e siècle. Et vous citez aussi le philosophe Alain qui dira plus tard, et ça c'était intéressant aussi comme manière de définir peut-être en partie les choses, penser, c'est aller d'erreur en erreur.
1: Oui, c'est j'aime beaucoup cette phrase d'Alain. Il se fait que le premier livre de quelque densité intellectuelle que j'ai lu dans ma vie, ce sont les pensées d'Alain qu'un proche de ma famille m'avait offerte quand j'avais 13 ans, je crois. Alors je n'ai pas compris grand-chose, mais il y a quelques petites choses que j'ai pu saisir dans ces deux volumes de la très belle encyclopédie de la Pléiade. Et cette phrase, penser, c'est d'aller d'erreur en erreur, je crois que c'est tout à fait ça, parce que le libre-examen que nous professons, et bien d'autres le professent sans nommer de cette façon-là, cette méthode, cette ascèse intellectuelle, eh bien c'est à la fois penser par soi-même, mais c'est aussi penser contre soi-même. C'est penser contre ses conditionnements, c'est penser contre ses préjugés. Et donc chaque fois, nous essayons de rectifier ce que nous avons comme certitude pour essayer d'avancer, de progresser dans notre manière de comprendre le monde. Et donc penser, c'est aller d'erreur en erreur, c'est se remettre en question en permanence. En effet, le libre-examen n'est pas neutre, ou en tout cas, il a été rattrapé par l'évidence du cours des choses. Et je m'explique. C'est vrai qu'au XIXe siècle, ce qui a animé la création de l'université, c'est le fait d'être une concurrente de l'université catholique qui venait d'être installée quelques semaines auparavant, d'abord à Malide et puis à Louvain, où elle se trouve toujours. Elle aussi a été divisée en deux établissements sur une base linguistique, un Leuven-Louvain et l'autre à Louvain-la-Neuve, cette ville nouvelle qui a accueilli l'université francophone, là aussi à partir de la fin des années 60, du début des années 70. Et l'université libre de Bruxelles a été créée pour résister en effet à cette entreprise catholique et pour montrer qu'il pouvait y avoir, dans ce 19e siècle, au libéralisme triomphant, à l'idéalisme triomphant, un établissement dont la méthode reposait sur l'autonomie de la science face à une université catholique qui, elle, s'accrochait aux dogmes, aux doctrines de Rome et ne pouvait s'y soustraire. Et c'est vrai que tout au long du XIXe siècle, le libre-examen a été présenté comme tel, une résistance à l'autorité, une résistance aux dogmes et, en filigrane, une manière de se positionner en tant qu'anticléricaux face au cléricalisme. Mais il est vrai qu'au XXe siècle, en particulier après la Première Guerre mondiale, le libre examen n'a plus été réellement présenté de manière univoque de cette façon-là. Non pas que l'anticléricalisme ne s'est pas éteint, mais d'autres autorités, d'autres dogmes, d'autres doctrines considérées comme dogmatiques sont venues supplanter celles de l'Église catholique.
0: L'antifascisme, par exemple.
1: Alors, c'est le fascisme qui est la doctrine.
0: Pardon, autant pour moi, mais je voulais dire la réaction.
1: Vous avez tout à fait raison. Et donc, après la Première Guerre mondiale, lorsque les totalitarismes commencent à se manifester, et lorsqu'un certain nombre d'étudiants et de professeurs adhèrent à des doctrines, et en particulier au communisme, qui semblent, en quelque sorte, rééditer pour certains ce que le dogmatisme clérical était au XIXe siècle, eh bien le libre examen devient davantage, je dirais pas politique, mais engagé. Et en effet, l'université n'est plus neutre à ce moment-là. En son sein, certains professent que le libre examen doit être un engagement contre les idéaux totalitaires, contre l'extrême droite, contre l'extrême gauche. Et c'est ce qui va caractériser en effet l'engagement, notamment antifasciste d'Aucun pendant les années 30. Et puis on sait bien entendu qu'un certain nombre d'acteurs du libre examen et de notre université ont payé du prix de leur vie leur engagement contre le nazisme. Certains ont été déportés, d'autres ont été fusillés ici même sur ce territoire comme résistants. Et le libre examen a été, au lendemain de la Deuxième Guerre mondiale, repensé sur base de ce terrible désastre qu'a été le totalitarisme, qu'a été le nazisme en particulier. Et il a été moins neutre que jamais au lendemain de la Deuxième Guerre mondiale.
0: On parlait tout à l'heure, Jean-Philippe Schreiber, des spécificités de l'Université libre de Bruxelles. Il y a des ASBL qui émaillent notre université, entre autres une ASBL qui s'appelle l'ULB Engagée, qui lutte entre autres contre toutes sortes de préjugés qui peuvent prévaloir. C'est important pour vous que ce genre d'ASBL, d'association continue à faire valoir ces valeurs.
1: Je pense que notre université ne cesse de proclamer qu'elle est engagée. Alors, quelquefois, elle ne l'est peut-être pas à

0: c'est parce que les défis de notre temps ont un tel effet de sidération que certains ou certaines ne savent plus très bien par quel bout prendre les choses, et l'engagement s'en trouve quelque peu endormi. Mais par ailleurs, c'est vrai que l'institution en tant que telle continue à clamer haut et fort que sa marque de fabrique, c'est d'être engagée, c'est d'être sur le terrain de ce qu'il se passe dans le monde, c'est d'être aux côtés de celles et ceux qui sont opprimés, c'est d'être aux côtés de celles et ceux qui sont précarisés, qui sont victimes d'injustice. Et cet engagement se traduit à travers de multiples initiatives, sur un front antifasciste, sur un front antiraciste, sur le front de la lutte contre les injustices et pour la promotion des droits humains. Et parmi cette panoplie d'engagements, il y a en effet l'ASBL ULB engagée, qui fait un travail remarquable depuis de longues années maintenant pour promouvoir cet engagement, pour poursuivre cet engagement et pour défendre ce qui fait l'identité de notre maison, en effet.
1: L'ouvrage dont on parle avec vous, Jean-Philippe Schreiber, c'est « Le libre examen, une manière de penser le monde », publié aux éditions de l'Université de Bruxelles. Il y a aussi un cercle du libre examen qui se trouve d'ailleurs juste en dessous des locaux qu'occupe Radio Campus, ici sur le sol Bosch. C'est intéressant, ça aussi, de pointer que des étudiants s'engagent aussi en ayant ces valeurs-là comme principe de base.
0: Alors d'abord, il est tout à fait souhaitable, en effet, qu'il y ait une association étudiante, un cercle étudiant qui défende le principe du libre examen, et c'est le cas tout de même maintenant depuis près d'un siècle. Et dans le même temps, ce cercle du libre examen a toujours été un aiguillon au sein de notre institution, à savoir un cercle qui non seulement défendait le libre examen, défendait l'engagement de l'université à l'extérieur, mais qui, à l'intérieur de l'institution, pointait aussi ce qu'ils pensaient être les défauts d'engagement ou les dérives d'une conception du libre-examen qu'il entendait continuer à défendre bec et ongle. Le cercle du libre-examen a été fondé en 1928. La revue qu'il a créée date, elle, si je ne m'abuse, de 1937. Et depuis lors, effectivement, ce cercle du libre-examen, non seulement a constitué cet aiguillon au sein de notre institution, mais dans le même temps, il a été le vivier dont sont sorties des figures marquantes de notre université qui ont permis de faire rayonner ces principes à l'extérieur de l'université. Un certain nombre d'avocats, un certain nombre de militants des droits humains, un certain nombre d'hommes et de femmes politiques qui sont restés porteurs cet engagement et qui ont continué à promouvoir le libre examen en dehors de l'université tout au long de leur carrière professionnels tout au long de leur engagement dans la cité.
1: En professant toujours cette assaise intellectuelle dont vous parliez il y a un instant, Jean-Philippe Schreiber, c'est fort comme mot, assaise intellectuelle. Et d'ailleurs, vous dites, le libre examen, c'est tout le contraire du confort intellectuel. Des réponses faciles à des questions complexes, c'est un rapport exigeant à la pensée, une forme d'humilité aussi, parce qu'il implique la capacité d'oser se dire et dire aux autres que l'on s'est trompé, qu'on a remis le travail sur le métier et que l'on a corrigé là où c'était nécessaire.
0: Oui, je pense que... Je me disais en vous écoutant dire ce qui se trouve dans le livre que on n'en a jamais fini. Et c'est ça qui est bien, comme on met la barre très haut, on s'impose une certaine forme d'humilité, on parle d'assaise intellectuelle, certains ont même parlé d'une forme de spiritualité. Il y a quelque chose de très exigeant. Une prétention morale que l'on n'atteint jamais, et donc le chemin est permanent. Il faut constamment remettre en question sa propre aptitude à s'imposer cette méthode du libre examen, et c'est sans doute ça qui est le plus souhaitable. En effet, je pense que ça suppose du courage, de l'audace, parce qu'il faut pouvoir se remettre en question, pouvoir se dire que l'on s'est trompé, pouvoir dire aux autres que l'on s'est trompé. On n'a pas les mêmes opinions tout au long d'une vie, on n'a pas la même façon de concevoir le monde tout au long d'une vie, on remet constamment les choses sur le métier, et il faut pouvoir se l'avouer à soi-même, et il faut pouvoir l'avouer aux autres. Le libre examen, c'est un exercice constant de l'esprit, c'est un exercice constant de notre morale, de notre conscience, où nous remettons constamment sur le métier ce que nous avons apprise, ce que nos convictions d'hier peuvent s'effacer devant nos convictions d'aujourd'hui. Constamment, nous réévaluons les choses. Et nous le faisons aussi, non seulement en nous écoutant, mais en écoutant les autres, même nos adversaires, parce qu'il y a toujours quelque chose à prendre dans le discours de celui qui est notre adversaire, idéologique, philosophique, intellectuel, scientifique. Il y a toujours quelque chose à prendre, parce qu'on apprend toujours de l'autre, même quand on croit être convaincu de l'exercice de sa raison, parfois, et même souvent, on trouve quelque chose dans le discours de l'autre qui peut servir à nous remettre en question. Et c'est là que le débat, évidemment, est tout à fait intéressant, c'est là que le débat est nécessaire et que les conditions du débat respectueux qu'exige la méthode du libre examen sont essentielles, parce que ce n'est qu'à travers ce débat respectueux où l'on respecte l'adversaire, où l'on peut dénigrer ses idées mais pas la personne, que quelque chose peut se passer et que l'on peut progresser soi-même.
1: Oui, voilà, la méthode du libre examen qui ne fustige pas l'individu, mais ce que cette personne peut éventuellement penser, et donc ça mène au débat. Penser librement, parce qu'on parlait d'ascèse intellectuelle, tout ça, ça semble très aride, mais vous dites aussi, penser librement est une libération. Libération à l'égard du préjugé, de la morale, de l'éducation, ou de toute forme, toute autre forme de conformisme. Et vous dites même, un peu plus loin, attendez que je retrouve, si le savoir émancipe, la pensée critique libère.
0: Oui, il y a ce double aspect. Le savoir a toujours eu pour vocation d'émanciper, c'est le rôle de l'école, mais ça ne suffit pas, il faut en effet, user de sa raison critique pour se libérer. Je pense que cette libération a quelque chose de jouissif. Enfin, vous parliez d'une certaine forme d'austérité quand on utilise des mots comme spiritualité ou comme ascèse. Et c'est vrai que la libération est importante et c'est une forme de jouissance de se rendre compte que l'on peut être libre en pensant, qu'il faut être libre quand on pense et qu'il faut parvenir, et c'est ça l'exercice, parfois long, parfois ardu, de se libérer de ses prédispositions, de ses préjugés, de ce que l'on nous a appris à la maison,
1: inconsciemment,
0: ou ailleurs, et parfois aussi, effectivement, de ce que l'on porte de manière inconsciente en soi. Nous sommes tous victimes de nous-mêmes, en quelque sorte. Nous avons tous des biais, et c'est un exercice constant de tenter d'y échapper, même si nous n'y parvenons jamais totalement, parce que, bien entendu,
1: on est fait de notre histoire.
0: On est fait de notre subjectivité, on est fait de nos émotions, on est fait de notre histoire, et même quand on est un chercheur universitaire, les choix que nous opérons pour déterminer ce sur quoi nous allons travailler est fonction de cette subjectivité et de ces déterminations inconscientes. Mais malgré tout, l'important, c'est que nous fassions l'effort de sortir de nos conditionnements. Et c'est ça, c'est pour ça que j'utilise le mot d'ascèse, parce que c'est un effort constant, c'est une exigence constante. C'est refuser la facilité, comme vous l'évoquiez, la facilité à laquelle on pourrait facilement se soumettre. Et c'est ça le défi du monde d'aujourd'hui. C'est que nous sommes face à des contemporains qui, par sécurité, choisissent la facilité, choisissent le simplisme, refusent la complexité. Il devient difficile aujourd'hui de penser de manière complexe un monde qui est extrêmement difficile à saisir. C'est peut-être là que nous avons un rôle pédagogique à jouer pour tenter malgré tout de refuser le simplisme au bénéfice de la complexité.
1: Un rôle pédagogique. Le libre exaministe aura davantage confiance là où il y a du doute et de l'incohérence plutôt que face à ce qui apparaît ou ce qui apparaîtrait d'emblée, parfait et cohérent. Et alors, vous parlez de zététique. Vous pouvez nous dire un mot là-dessus?
0: Oui, la zététique, c'est l'art du doute. Mais il faut bien préciser, le doute, quand il nous saisit, est quelque chose d'utile pour avancer, pour progresser dans notre pensée. Le doute méthodique, j'y insiste, le doute méthodique, parce que, bien entendu, nous sommes entourés de gens qui professent un doute systématique, qui remettent tout en cause. Et bien entendu, on sait que
1: c'est... Et là, c'est la confusion.
0: Là, c'est la confusion. Et quand on mène à son extrême ce doute systématique, eh bien, on en arrive aux théories du complot. Parce qu'on ne voit plus le monde qu'à travers la lunette d'une société qui ne serait que dominée par quelque chose qui se déroulerait en coulisses. Il faudrait tout mettre en doute, la politique, les médias, la science, tout serait mis en doute parce qu'en réalité, on nous cacherait tout et que certains, derrière le rideau, manipuleraient le monde. Non, le doute, la zététique que vous évoquiez, l'art du doute, c'est bien entendu un doute méthodique, un doute comme exercice de la pensée, non le doute systématique ou la mise en cause de tout, parce que ça ne mène à rien.
1: Alors, collection institutionnelle des éditions de l'Université libre de Bruxelles, c'est dans cette collection qu'est publié ce livre dont je rappelle le titre, Le libre examen, une manière de penser le monde. C'est quoi cette collection en deux mots, Jean-Philippe Schreiber ?
0: Alors, il se fait que pendant le premier mandat de la rectrice Anne Michaux, j'étais son conseiller et qu'il nous est apparu utile que nous fassions un petit peu la promotion ou que nous affichions la démonstration que cette université avait une histoire, avait une identité, et qu'il n'était peut-être pas inutile de rappeler ce qu'est son histoire, ce qu'est son identité, ce que sont les valeurs sur lesquelles elle repose et qui fondent ses engagements. Et c'est la raison pour laquelle on a créé cette collection aux éditions de l'Université de Bruxelles, il y a de cela 3 ou 4 ans, si je ne m'abuse. L'ouvrage que je fais paraître maintenant sur le livre examen est le troisième ouvrage de cette collection. Le premier avait trait à l'architecture du campus du Solbosch, alors que nous célébrions le centenaire de l'installation de l'université sur le campus du Solbosch, puisqu'auparavant elle était au centre-ville. Nous avons publié un deuxième ouvrage sur l'architecture du campus de la Plaine, et là aussi il n'était pas inintéressant de situer cette architecture qui est un peu brutaliste dans son contexte des années 60, des projets divers qui ont été conçus jusqu'à ce que l'on choisisse les plans de ce campus de la Plaine, qui contraste, bien entendu, tout le monde le sait, avec l'éclectisme architectural du campus du Solbosch. Et puis, après avoir consacré 2 ouvrages à l'architecture, il nous semblait utile aussi de revenir sur cette marque de fabrique de notre université, le libre examen. Et cela s'est fait, encore une fois, avec un ouvrage richement illustré. Mmh. Les 2 premiers l'étaient par des plans, par des photographies, des très belles photographies de l'architecture de nos 2 principaux campus. Et puis cet ouvrage-ci, eh bien, il propose à la fois un texte sur le libre examen et, comme vous l'évoquiez tout à l'heure, des photographies qui sont révélatrices de la diversité, de la pluralité de notre université aujourd'hui.
1: Voilà, des photos de Jean Cossin, qui est d'ailleurs architecte et photographe, et qui là, pour le coup, a photographié la communauté universitaire dans sa pluralité, en studio. Hein, c'est des photos avec toujours le même fond. On trouve, je disais, 100 à mon avis, de photographies de visages parfois un peu connus, Marius Gilbert, par exemple, ou d'autres, au détour des pages. Vous aussi, en toute dernière page, bravo pour votre humilité, et en tout petit, parce qu'il y a aussi des plus grands formats. Bref, c'est un très très beau livre, publié aux éditions de l'Université de Bruxelles, dans cette collection institutionnelle, pour le prix de 25 € à peine. Mais alors, ces photos, une fois de plus, de cette diversité de l'université, et ce sera ma dernière question, c'est vraiment fondamental pour... parce qu'on le dit, hein, les images ont parfois un choc, un poids plus évident, plus rapide qu'un texte. C'est important de pouvoir feuilleter ça et de voir les visages qui parsèment l'université et donc cet ouvrage.
0: Je suis très heureux du résultat. Ce sont 2 projets différents à l'origine. Mon texte et puis le reportage photographique de Jean Cossin. Et puis on a uni nos 2 projets. Et je trouve que ça fait un très beau résultat parce qu'en effet, ça montre que cette méthode du libre examen, elle puise aux racines de l'histoire intellectuelle de notre université. Le libre examen s'énonçait déjà dans les années 1850, mais cette institution a considérablement évolué. Et aujourd'hui, elle a un visage qui est complètement différent de ce qu'il était autrefois. Les photographies rendent merveilleusement compte de cette extraordinaire diversité. Et donc, nous sommes, avec nos origines, nos cultures, nos convictions différentes, tous membres d'une collectivité, d'une communauté à laquelle nous sommes attachés. C'est, je crois... quelque chose qui méritait d'être mis en évidence. Le libre examen persiste, mais la communauté est constamment en évolution.
1: Le livre examen, une manière de penser le monde dans la collection institutionnelle des éditions de l'Université de Bruxelles. Merci Jean-Philippe Schreiber.
0: Merci à vous.

Voilà, c'était donc Jean-Philippe Schreiber, historien, professeur ordinaire à l'Université libre de Bruxelles, à qui l'on doit cet ouvrage intitulé tout simplement et sobrement « Le libre examen » avec un sous-titre « Une manière de penser le monde » publié dans la collection institutionnelle des éditions de l'Université de Bruxelles. Voilà, c'est tout pour l'instant. Et pour aujourd'hui, je vous rappelle simplement qu'il y a pas mal de photographies qui émaillent ce magnifique ouvrage aussi, que l'on doit à Jean Cossin, dont on a parlé au cours de cet entretien. Voilà, c'est tout pour aujourd'hui. À la semaine prochaine. Au revoir.

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0: Chères auditrices, bienvenue. Chers auditeurs, vous aussi, vous êtes les bienvenus sur notre émission Le Cri. Comme vous le savez déjà, cette émission est enregistrée à la prison de Arène par des détenus qui, dans chaque émission, on essaye de parler, d'analyser et même de débattre sur différents sujets qui nous touchent autant que détenus. Avant de penser aux deux passés au sujet d'aujourd'hui, je veux transmettre les remerciements à toute l'équipe de Radio Panique et ses auditeurs, Radio Air Libre et Radio Campus. Merci à vous et merci à vos auditeurs. Les auditeurs qui souhaitent s'adresser à nous, vous avez l'adresse mail lecri@xara.be. Pour les auditeurs en intramuros qui écoutent notre émission via Radio Arène, vous pouvez toujours nous écrire via la plateforme Telio, chercher activité externe et taper sur la rubrique Studio Radio Arène. Donc voilà. J'ai à côté de moi ici, aux amis habitués, Serhat, Kokaz, Rutz, Samir, Coucou. Lassis, Mario et mon ami Relka. Bonjour les amis.
1: Salut. Bonjour, bonjour, bonjour.
2: Buenos días, señora.
0: Buenos días, buenos días. Mario, on parle de quoi aujourd'hui?
1: Aujourd'hui, on va parler de la famille, l'importance de la famille, surtout en milieu carcéral, quoi. Donc voilà.
0: Ok, donc un petit peu la relation entre tout ce qui est la relation famille et prison, quoi. Donc c'est un sujet, oui, c'est un sujet qui nous touche à tous. On veut débattre ici et comprendre aussi le vécu de chacun d'entre nous, comment vivent nos proches avec nos absences, quel est l'impact sur eux et bien sûr sur nous-mêmes, quels moyens de communication est offert à nous dans la prison, notamment les visites, les appels téléphoniques ou les visions, on va dire. Donc voilà, j'aimerais bien, Serhat, par exemple, oui. Connaître ton vécu, savoir c'est quoi l'impact pour toi dès que tu arrives en prison, cette séparation de la famille, comment eux ils le vivent, comment toi tu le ressens, tu peux nous expliquer un petit peu.
3: Ouais, en fait, pour moi, c'était un petit peu différent, hein, vu que moi, quand je suis rentré ici, j'étais très très marginalisé de la société et aussi de mes relations avec ma famille. J'avais quasiment, enfin, on se voyait, mais on n'avait plus ce lien qu'on peut avoir avec sa famille. On était un peu et chacun de son côté. Et l'incarcération, ça m'a fait, et pour moi aussi, et aussi pour ma famille, et ça nous a fait. Ça nous a fait une prise de conscience quelque part pour.
0: Kokaz, est-ce que par exemple l'incarcération change la relation avec la famille? Est-ce que à partir de l'incarcération, il y a un changement lié à la relation entre le détenu et sa famille? Il y a quelque chose qui déclenche, il y a quelque chose qui change?
2: Bien sûr, ça change. Ça, c'est tout le monde en voit, tout le monde en sait ça. Certains, ils perdent des femmes, certains, ils perdent des enfants. Il n'y a pas d'aucun association, quelque chose qui vraiment il résoudre des problèmes de familiales à la prison. Ça n'existait pas. Même si en prison, on parle qu'il y en a de certaines choses pour les familiales, aux parents des enfants, mais tout ça. En réalité, quand on arrive à certains points, ils sont mettre les mains, ils disent qu'ils sont pas grand chose à faire, quoi. Il doit être quelque chose, un système qui vraiment il doit aider à résoudre des problèmes familiales pour avoir des visites correctes. Pour avoir relation de correct, en tout cas avec des enfants, parce que notre des enfants, ils sont vifs sans père, ils sont manque d'éducation en plus dans une époque, dans une génération qui où c'est bien aujourd'hui, c'est pas très facile d'extérieur. Et aujourd'hui, je veux dire quelque chose, quand j'ai vu une émission sur la TV, que des gens, des enfants, ils sont brûlés, les gens, des enfants, ça m'a fait de peur. J'ai des enfants de 14, 15 ans, 13 ans, ça me fait de peur. Quand je vois des harcèlements de téléphone et tout ça, le père, il doit être toujours à côté de son enfant.
0: Par exemple, dans les événements on va dire, importants, des décès, des naissances, des anniversaires. Comment ça se passe en prison ?
4: Ben oui, j'étais une personne quand même entourée de la famille. S'il y avait des fêtes, on faisait toujours la fête, les petits cadeaux. J'ai aussi maintenant des petits-enfants. Mais maintenant, une fois qu'on a retiré la prise, hein, comme on dit, la manque d'absence est devenue comme une vague tsunami au-dessus de toi. Je veux dire, par exemple, donc, chez moi, les petits-enfants, les enfants, ils sont tous avec leur anniversaire fin de l'année. Et bon, ça commence doucement avec la petite, et après mon grand-fils. Et quand tu regardes la télé, par exemple, ça commence hein, tout doucement. Tu vois les publicités de Noël, nourriture Noël, les films Noël, et hop, on est parti. Et alors, il y a mon épouse qui dit, qu'est-ce qu'on va faire ? Je dis, ben, écoute, le siège, il va être vite, mais faites-le quand même. Ils l'ont fait entre eux. Mais ça fait mal, vraiment ça fait mal. Et aussi que les petits-enfants, bon, ils disent où est-ce qu'il est, au pire où est-ce qu'il est, bon, c'est difficile à expliquer aux petits-enfants. Donc ça m'a cassé quand même ce moment-là. Donc voilà.
0: Merci pour ton témoignage. Et je pense qu'il y en aura aussi d'autres qui ont le même vécu, ou les mêmes ressentis, dans des dates pareilles.
2: Bonsoir à tous. La famille, ouais, c'est très important. Moi, quand je suis venu ici, j'étais un peu l'inconnu pour moi. C'est la première fois, donc on est privé de tout contact. Enfin, moi, j'ai été privé vraiment de tout. Et dehors, à l'extérieur, la famille faisait énormément pour moi. Énormément. S'ils n'étaient pas là, franchement, je pense que j'aurais sauté du troisième, là. Je pense que j'aurais sauté, ouais. Parce que ça m'avait traversé l'esprit, je dirais. Mais quand j'ai vu le soutien, ça a été quelque chose de fort, très fort.
0: Là, j'aimerais bien que tu approfondis un petit peu, tu développes, parce que tu viens de parler un peu du soutien familial. Qu'est-ce qu'il suppose, le soutien familial pour un détenu ?
2: Ben c'est le soutien familial, c'est montrer qu'ils sont là, qui t'encourage, qui te prépare même déjà la sortie. Moi, depuis que je suis là, on parle déjà de la sortie alors que je venais de rentrer. On me trouve des projets, en fait. On m'encourage. Donc moi, je suis ici et je ne peux qu'attendre de sortir. Donc voilà, il y a le soutien financier. J'ai la chance d'avoir beaucoup de frères et de sœurs. Ce qui fait que si je demande un petit 50 par là, j'arrive à une petite somme. Et après l'argent, ouais, c'est bien, mais après quant à l'argent, on rate beaucoup de choses. Voilà, comme aujourd'hui, j'ai l'anniversaire de mon fils, il vient d'avoir 20 ans. Bon anniversaire Faisal, si tu m'entends, enfin si tu vas m'entendre peut-être. Et voilà quoi.
0: En fait, il y a des besoins financiers, mais aussi des besoins affectifs, quoi.
2: Surtout affectifs. Après, à un moment donné, tu dis, allez, quand t'as pas l'argent, tu penses que c'est l'argent, mais en fait, une fois qu'il te donne de l'argent, tu t'en fous de ça. Tu dis, je veux mieux, je sais pas. C'est plus vraiment l'argent qui est important, c'est leur présence, savoir qui t'attend dehors. Moi, c'est plutôt ça qui me fait peur, c'est de voir s'ils vont pas me lâcher. Parce que on reste, mais on reste très longtemps, et après un moment donné, on se dit, quoi. Il y a toujours la petite peur, moi, encore, quand je regarde dans le compte, si je vois un petit billet de 50 qui vient arriver, je me dis, ah, ça va, il a pensé à moi et tout, ça, il ne me laisse pas tomber. Moi, c'est comme ça que je vois les choses.
0: Ouais, c'est facile de tenir les 6 mois, mais après, ouais. C'est une année, après, c'est la deuxième.
2: La deuxième année, après tu vois, évident, puis t'envoies, ouais. Lui, t'envoies 50 balles, il t'envoie 10 euros. Et puis après, il y en a, ils t'envoient plus rien. Ils te disent,
0: on touche plafond.
2: Ouais, pas, ils te disent, j'ai pas. Et puis t'entends, il est parti en Turquie. Tu te dis, un petit billet, quoi. Il aurait pas fait un petit jet ski, c'est tout, tu vois. Et voilà. Il ouais. Y a plein de trucs, quoi. Mais ce qu'il y a, on pense, on rumine, on se rappelle. Moi, ce qu'il y a, je me rappelle beaucoup, beaucoup du passé. Ouais. Je remine beaucoup le passé.
0: On va y arriver aussi à la partie la culpabilité. Donc, d'une manière ou une autre, si on se sent coupable des fois par rapport à nos familles. Mario, j'aimerais bien, je ne sais pas si tu te reconnais dans ce qu'il vient de dire, ou tu as d'autres choses à ajouter.
1: Oui, exactement. Bonsoir à tout le monde, bonsoir aux auditeurs, auditrices. Ce que je voulais dire, c'est exactement l'importance de la famille en prison. En fait, c'est pour moi le plus important, c'est de ne pas se sentir seul, de dire que voilà, il y a des gens qui sont avec moi. Parce que comme il a dit, l'importance financière, ouais, c'est important. Mais savoir que tu as des gens qui sont là, que tu as sorti, qu'il y aura des gens avec toi, ou que tu as ta femme qui te suit, qui te supporte, ou même des amis. Des fois, la famille, ce n'est pas que seulement ceux qui sont nés avec toi, d'une même père ou même mère, ou que ce soit ta mère ou ta soeur. Des fois, c'est des amis qui sont présents plus que ta propre famille biologique. Mais l'importance de la famille en prison, c'est de ne pas te sentir seul avant tout. Ouais. Et avec tous les soutiens qui viennent par après, moral, ainsi de suite. La détention se passe différemment quand tu as du soutien ou quand tu as des gens avec toi et que quand tu es seul, c'est pas pareil, quoi. Pas la même chose.
0: Justement, c'est à quoi que je voulais rebondir avec Relka. Est-ce que c'est la même chose, ce ressenti, par exemple, qu'il vient de décrire par rapport à quelqu'un qu'il est étranger, qu'il n'a pas forcément de la famille près de lui ici. Comment ça se passe aussi? Parce qu'il y a quand même un pourcentage pas considérable, un pourcentage quand même considérable de détenus qui n'ont pas de visite. Donc si déjà on a de la famille, on souffre pour la famille, pour le transport, pour le déplacement et tout. Comment ça se passe pour ce détenu aussi qu'il n'a pas de famille, il n'a pas de visite? Et peut-être il n'a même pas ce soutien financier, par exemple, ni affectif, bien sûr.
5: En vrai, je n'ai pas vraiment pensé à la situation où j'ai pas ce manque. Je suis quitté très jeune de ma famille. Bon, je me suis éloigné très vite de ma famille, étant depuis au pays. Bon, j'ai appris à me débrouiller tout seul, à vivre vraiment, dépendant de moi-même. Bon, je n'ai jamais un jour imaginé que il est comme ça, j'aurais besoin de la famille ou de son soutien. Ou... C'est ici que j'entends des gens, ils se plaignent, nanani. En fait, ce n'est pas mon problème et ce n'est pas mon cas. Parce que je veux aussi me mettre à leur place et essayer de comprendre aussi. Mais d'un autre point de vue, en vrai, je ne vais jamais sciencer.
1: Excuse-moi un peu. En fait, revenir sur te couper et revenir un peu sur ce que tu dis. En fait, justement, la situation que toi, tu as toujours vécue, ouais. Comme tu dis, depuis toujours, que tu as toujours vécu depuis toujours, que tu as appris à te débrouiller tout seul. Mais maintenant, aujourd'hui, que tu es en prison ici, est-ce que tu vois aussi ici en prison que, dans cet endroit, parce que là, tu étais en liberté, mais ici enfermé, est-ce que tu trouves pas que non, si tu avais ta famille ou si tu avais des gens qui t'aidaient ou qui te tendaient la main, peut-être, ça allait être différemment, ça va être plus facile que toi parce que là, tu n'es pas dehors, mais en prison ici. Est-ce que la famille, vraiment, c'est un peu important ou avoir des gens qui sont avec toi, c'est important ou tu arrives quand
5: non,
1: même?
5: Mais je suis conscient que c'est la base parce que la famille, c'est un truc que même si tu n'es pas avec eux, et même s'ils ne viennent pas te rendre visite, si tu as le sens de la famille, du moral, tu vois ce que je veux dire? Parce que moi, en vrai, je sais bien que si la situation était comme les autres pour moi, j'aurais plus d'avantages, je serais plus... Écoute, bon, au fait, soutien émotionnel, c'est très important. Et c'est la famille seule qui donne ce genre de soutien. Les amis, les connaissances, il est bien vrai, ils vont essayer. Ils vont se mettre à ta place, mais ils ne vont pas changer ce que la famille peut changer. Parce que quand la famille est avec toi, au fait, tu te sens...
1: Tu te sens épaulé.
5: Même pas épaulé. Tu te sens invincible. Tu as la force d'aller jusqu'au bout. Ouais, ouais. Tu vois? Mais quand tu es loin de cette personne, des gens comme ça, moi, je m'étais déjà préparé psychologiquement. À mon cas, comme je suis quitté jeune, je savais que d'où j'allais, j'ai aucun lien là-bas. Il est bien vrai, j'ai la sœur de mon frère ici, la grande sœur de mon papa là-bas. Mais ce sont des gens que...
1: T'es pas trop en contact avec.
5: Je suis en contact.
0: Ok, ok. Là, si j'aimerais bien te poser la question pour fermer ce chapitre de ce soutien, surtout financier, qu'on venait de parler ça fait un instant. Mmh. Par rapport au salaire en prison, par exemple, et au prix désorbitant de la cantine, de la téléphonie et tout ça, est-ce qu'on peut survivre en prison sans l'aide financière de la famille ?
1: Écoute, je vais te donner mon avis par rapport à ça. Pour moi, c'est un défi, c'est un challenge, en fait. Parce que si la famille n'est pas là pour t'aider, en fait, frérot, c'est toi et toi, hein. J'ai envie de te dire, tu vois. Donc, il y a des gens ici, par exemple, qui n'ont, comme le frérot ici disait, il n'y a pas de visite, il n'y a pas de mandat. La famille, elle est hyper loin. Pour parler, communiquer avec la famille, c'est des vidéosurveillances. Il y en a même, ils n'ont même pas des contacts et tout pour avoir l'adresse email de leur famille qui est dans un autre pays. Et pour avoir vu d'autres détenus dans cette situation, je pense que vraiment, c'est vraiment un défi de pouvoir vivre sa détention sans l'aide de la famille.
0: Pour moi, je comprends alors que le salaire ou les gratifications, comme ici on les appelle, n'atteint pas les besoins. Quoi.
1: Les gratifications, c'est en fait, tu fais quoi ? T'as 15 euros, donc il faut savoir que tu as 15 euros par mois, je pense.
0: Non, je parle même d'un servant qui travaille, il gagne 100-120 euros par mois.
1: Je
0: parle pas que de celui qui reçoit une aide sociale, je parle d'un servant qui travaille tous les jours et il reçoit 120 euros par mois.
1: Tu fais rien avec. 120 euros par mois, c'est quoi ? C'est 50 euros de crédit, 20 euros pour la télé, 20 euros tu vas faire le mois avec, donc tu es déjà 70 euros, il te reste 130 euros, on va dire, la nourriture, la viande, les épices, les boissons, t'en as déjà pour 60 euros facile. Et voilà,
6: par semaine, par semaine.
1: Donc voilà, ça part hyper vite, hein. Vous-même, vous faites le calcul. Hein.
0: Tout à fait. Caucase, vous voulez ajouter quelque chose ?
2: Merci, Faouzi. J'avais une très, très importante question qu'il y a ici en prison, à Rennes, uniquement en Rennes. Financement, déjà, je vais dire comme ça. Ici, aide sociale, c'est les 15 euros. Si on parle de salaire de servant, il y en a quoi ? Un, 12 servants. Télé, chaque mois, ça coûte minimum 20 euros. Déjà, une bouteille d'huile, c'est minimum 9,50 euros. Et on est parlé à tantôt des questions de télé familiale. Combien ça coûte de téléphone ? C'est pas tout le monde qui habite en Belgique. Certains habitent très loin. Il y en a des minutes qui coûtent certains de plusieurs euros. Hein. Et comment on doit charger téléphone ? Comment on doit nourrir ? Ici, dans cette prison, j'ai vu aujourd'hui même certaines personnes qui travaillent ici d'administration, ils disent que c'est les prisons impossibles de travailler. Impossible. Il n'y a pas d'aucune organisation. Normalement, si on existe ici, les détenus, seulement sur les aides familiales. C'est juste pour les aides familiales. Travailleurs, déjà, on ne touche pas comme des autres prisons. Ce n'est pas le même salaire. Le téléphone, il est très, très monté les prix. Il est très fort.
1: On monte tous les ans.
2: Nourriture, on n'a pas accès sur le catalogue cantine à tout ce qu'il y a à l'extérieur. Et tout, si on a les catalogues ici, ils sont triplés, doublés.
0: Donc pour résumer, on est obligé.
6: Il faut au moins 300 euros comme ouais. ça, 250 et, ouais. à 300
2: voyez,
6: euros.
2: Pour ça, mois. On attend tous les jours. Les détenus, il est énervé, détenu, il est agressé. Détenu. Bien sûr, on est agressif. On est agressif, on est privé de tout.
0: Ouais. J'aimerais bien passer au sujet de les visites, par exemple. Ces familles qui prennent un peu le dérangement, on va dire, de se déplacer, de se dépenser de l'argent. Peut-être il y a de la famille qui habite un peu plus loin. Donc comment ça se passe ? Est-ce qu'ils sont bien traités ? Est-ce que se sont à l'aise ? Est-ce que sont traités un petit peu toujours avec du mépris, avec un peu d'humiliation ? Avec comment ça se passe tout ce côté visite à... Et même si tu sais nous expliquer un petit peu toutes les modalités de visite, il y a de la visite de visite à table, visite carreau, visite VHS, que c'est
6: justement visite hors surveillance. C'est ce que j'allais un peu. J'allais un peu revenir dessus, donc on va d'abord expliquer un peu le déroulement de visite, comment ça se passe. Donc il y a plusieurs sortes de visites. Tu as d'abord des visites ordinaires, visites à table, et puis tu as les VHS, visites hors surveillance, et tu as les visites familiales. Donc ce que je veux dire par là, c'est quoi ? Et aussi quand tu es puni, t'as visité à carreau, quand t'es puni, donc ça veut dire quand t'as un rapport, t'es en IES et qu'ils t'ont dit, qu'ils t'ont interdit toutes les activités en commun. Donc voilà, il y a, on va dire, il y a comme quatre sortes de visites, quoi. Donc je commencerai par la visite à table. La visite à table, c'est une heure. Donc c'est une heure. Et visite, visite hors surveillance, la VHS, c'est deux heures, non ? Deux heures, je crois. Et visite familiale, c'est trois heures, c'est ça ? Visite familiale, c'est trois heures. Donc, qu'est-ce que c'est une VHS ? Comme on dit, VHS, c'est visite hors surveillance. C'est plus des visites intimes, toi et ta femme. Un moment où vous pouvez passer ensemble, voilà, quoi, pendant deux heures. Et VF, c'est visite familiale, où tout le monde peut venir. Je crois que c'est maximum quatre personnes, je crois, qui peuvent venir. Donc, vous êtes dans une petite salle. Dans le VHS, c'est... dans le VHS, c'est comme une chambre d'hôtel avec une toilette, douche, un lit, ainsi de suite. Donc voilà quoi. Et VHS, VF, c'est une salle aussi, pareil, mais avec juste un fauteuil. Avec juste un fauteuil quoi.
7: Ça, c'est en pensant pour la présence des enfants.
6: Visite familiale, voilà, visite familiale. Et quand vous êtes puni, c'est visite à carreau, visite derrière les carreaux. Donc comment ça se passe ? Non, ici, la procédure pour prendre visite, il faut réserver. Il faut appeler. Et appeler, puis dire, voilà, je vais venir tel jour. Il faut appeler 24 heures à l'avance, je crois. Et puis tu réserves, voilà, tu dis, je vais venir tel jour. Par exemple, je vais venir à, le mercredi, comme demain, mercredi, à la visite de midi 45 ou midi et demi, quand ça commence. Mais la personne doit arriver une demi-heure avant l'heure de la visite. Qui doit s'inscrire, et à partir de là, il va monter, vous allez avoir visite une heure après, et puis voilà, c'est fini, quoi. Donc, c'est ce que je voulais te dire, mais ce que j'allais te dire, si nos familles sont bien traitées, du tout, nos familles ne sont pas bien traitées. En fait, ils ont l'impression, d'après le ressenti qu'ils ont, et des retours que nous, on a, c'est comme si eux aussi, j'étais prisonnier à notre place, quoi. Comme nous, on est justiciables, oui, nous, on est là, mais eux, quand ils viennent nous rendre visite, ils sont traités quasi de la même manière aussi. Comme s'ils avaient fait quelque chose. Les fouilles, les manques de respect. Soupçonnés tout le temps. Voilà, le manque de respect, ainsi de suite. Donc, des incidents.
4: Je sais confirmer ce que Mario a dit. Ma famille a vécu la même chose. Déjà, ça donne un stress, parce qu'ils maintenant doivent réserver pour venir. Et avant, ce n'était pas le cas. Donc maintenant, ça doit être calculé. Déjà, chez moi, ils viennent par un trafic très difficile. Donc, quand ils viennent, donc ça doit être très bien calculé. Alors, c'est déjà arrivé qu'ils sont venus une minute ou quelques minutes en retard. Donc, normalement, ils pouvaient, je veux dire, partir. Hein, c'était supprimé. Donc, eux, ils ont insisté parce qu'ils n'étaient pas contents avec. Et ils ont pu passer une heure plus tard. Ben, moi, de mon côté, je ne savais pas. Moi, j'attendais, quoi. J'attendais, j'étais habillé, quoi, pour y aller. Mais il y avait un stress. Donc, quand j'ai vu ma famille, ils étaient déjà très, très stressés. Et le top, c'est que maintenant, tout le monde doit... Donc, tous les détenus doivent sortir d'abord. Donc, tout le monde doit... Donc, la famille doit rester assis, comme dans une classe de l'école. Et ça commence déjà. Tout le monde doit rester ici, on ne bouge pas, voilà, vraiment comme un instituteur. Et ils n'aiment pas ça. Et là, je confirme à Marius qu'il a dit qu'ils se sentent aussi comme des prisonniers, quoi.
6: Voilà, et c'est ça.
4: Ils apprennent pour des enfants, oui.
6: Surtout ce qu'ils ne comprennent pas, c'est que ça, nous ici, je crois que tout le monde va être d'accord avec nous, je crois que tout prisonnier ou tout être humain, n'aime pas qu'on s'en prenne à sa famille. Et surtout que comme on est ici, ils ne comprennent pas qu'il y a certaines tensions, il y a beaucoup de tensions qui se font. Pourquoi ? Parce qu'il manque du respect à nos familles. Et après, ils s'étonnent que voilà, on perd le contrôle. Et puis voilà, il y a des altercations qui se passent avec eux. Justement, c'est ça. Moi, si tu traites ma famille mal, quand je viens à la visite, déjà, je vois ça. Et souvent, nos familles, même, ils évitent de nous parler, de nous raconter ce qu'ils sont en train de vivre en bas, parce qu'ils veulent pas qu'on réagisse mal, et ils savent que c'est nous qui allons rester ici avec eux. Donc, vous voyez, c'est un peu ça, quoi. C'est un peu ça.
0: Ok, les amis, maintenant on va passer, malheureusement, notre collègue, notre ami d'ici, on lui envoie tous nos encouragements et nos salutations, notre ami Michael qui se trouve en

0: IES, que c'est une punition.
1: MC, force à toi.
0: Donc, c'est une mesure de... Qu'est-ce qui signifie IES exactement ?
1: IES,
2: c'est isolation.
1: Je ne sais pas, mais ça veut dire qu'il est privé de toute activité.
0: Mais c'est une isolation.
1: Il est privé de toute activité.
0: Il est isolé, il ne peut pas sortir de sa cellule, donc il n'a pas su assister aujourd'hui à être parmi nous. Mais on a un petit témoignage à lui enregistré qu'on va écouter tout de suite, les amis.
1: Big up, Mitch. Force à toi, frère.
3: Nous, je pense qu'il y a des gens ici sur la table, ça fait longtemps qu'ils purgent. T'as vu, quand je parle longtemps, je parle de minimum 1 an, 2 ans, t'as vu. Il y a des gens, même, tu comprends ce que je veux dire, gros. Tu vois, il y a des gens qui craquent, il y a des gens qui craquent pas, il y en a, ils sont pas bien, il y en a, ils tombent en dépression. Il y en a mentalement, même après 6 mois, il y en a, ils craquent déjà. T'es en prison. Tu sais ce que t'as fait. Tu vois ce que je veux dire. Moi, je pars d'une logique où tu sais ce que t'as fait. Même si tes proches, ils t'en veulent ou quoi, tu peux pas en vouloir à tes proches de t'en vouloir. Tu vois ce que je veux dire. Le seul truc que tu peux faire, c'est les rassurer. Leur dire que ça va aller, que ça va passer. C'est le seul truc que t'as à dire. Moi, au jour d'aujourd'hui, je raconte plus mes journées à ma mère. Puisque ça devient trop saoulant à un moment donné d'expliquer ce que tu fais en prison. Ça se voit sur son visage, ça va pas. Moi, j'ai que ma mère. Moi, j'ai pas de frère, j'ai pas de sœur. Mon père, il est décédé quand j'étais petit. J'ai un petit frère qui est mort à sa naissance. Donc, le lien, il se déchire aussi de ce côté-là. Pourquoi ? Parce que le seul enfant qu'elle a eu n'est pas présent. Tu vois, ok, le papa, il est parti quand il était petit, ça, ok. Y a un enfant qui est parti, j'ai des tantes aussi qui sont parties et tout ça. Mais il y a le plus important qui n'est pas là, c'est moi. C'est ça que ma mère, elle me dit chaque fois à la visite. Elle me dit, moi, comme ça, tu sais, demain, je vais commencer à dormir dans ta chambre. La semaine d'après de la visite, elle revient, elle me dit, j'ai dormi pendant une semaine dans ta chambre, maintenant, je me sens mieux. Quand elle se sent pas bien, c'est l'endroit où elle... C'est son cocon, en vérité, tu vois ce que je veux dire. C'est ça le truc. Et au final, eux, ce qu'ils comprennent pas aussi, parce que nous, on sait qu'ils ont mal. Tu vois, mais eux, ce qu'ils comprennent pas aussi, c'est que ça nous fait mal. Je pense que je suis pas en tort, je pense que j'ai raison dans ce que je dis. Parce que nous, on veut bien maintenant, par exemple, tu vas avoir mal, Samir. Moi, je sais que t'as mal. Mais est-ce que toi, tu sais que t'as mal? Est-ce que eux à l'extérieur, ils savent que t'as mal? Non, ils savent pas. Ils savent pas ce que tu ressens. Pourquoi? Parce que moi, quand j'arrive à la visite, moi, je pleure pas à la visite. Hein. Moi, j'arrive à la visite, je souris pendant 1 heure. Ouais, chaque seconde qui passe, chaque minute qui passe, je souris. Pourquoi? Pourquoi est-ce que je vais montrer ce côté faible de moi-même à ma mère pour qu'elle rentre à la maison, elle commence à cogiter, à se dire « Ah, mon fils, il est pas bien et tout, ta-ta-ta-ta-ta-ta. » Au jour d'aujourd'hui, chaque jour où je reçois ma mère au téléphone, elle est heureuse. Pourquoi? Parce que je lui montre ce côté heureux. C'est un humain, à partir du moment où l'humain a l'habitude avec quelque chose, il va vivre avec. Mais si l'humain n'a pas cette habitude, pourquoi beaucoup de mamans sont tristes au jour d'aujourd'hui quand ils viennent voir des gens à la visite? C'est parce qu'on leur montre qu'on est triste. Or que, déjà que t'es en prison, tu fais encore plus souffrir ta mère en montrant que t'es triste. Va pleurer en cellule. Pleure en cellule, mais pleure pas devant les gens. La personne qui t'a mise au monde, tu vas pleurer en disant « Ouais, mais maman, je me sens pas bien ».
4: C'est double peine, double peine.
3: Mais si tu ne sens pas bien, déjà double peine, déjà de 1, comme la Cécile l'a dit, mais de 2, pourquoi tu es venu en prison alors? Si c'est pour te plaindre comme ça. À un moment donné, regarde-toi dans le miroir et plains-toi devant le miroir. Plains-toi à toi-même. Mais ne te plains pas devant tes parents.
0: C'est
3: parce
0: un exercice que pas tout le monde le fait.
3: C'est pas tout le monde qui savent le faire. Malheureusement, et ça, c'est le problème qu'on a ici dans cette prison. C'est pas qu'il n'y a pas assez de psychologues. Il y a beaucoup de gens, ils voient Aaron de l'extérieur, oh ils sont bien, les gens qui sont vraiment bêtes à snapper sur TikTok, airfryer, cafetière, des trucs comme ça, ils disent ouais on est au max à Aaron. Viens passer une journée en cellule, ouais juste une minute. Ouais, 44 magistrats, ils ont passé que 5 jours. Hein. Ils n'ont pas passé 3 fois 365 jours, ou 10 ans, ou 15 ans, ou 20 ans dans des cellules. Ouais, Aaron, il y a une douche. Il y a quoi d'autre? Par rapport à d'autres prisons. Dans d'autres prisons, il y a une toilette. T'as vu, j'ai fait l'antin. Il y a une toilette, c'est tout. Et la toilette, si tu ne mets pas une planche en bois, ton duo, il te voit en train de chier, il te voit en train de pisser. Tu vois ce que je veux dire? Il y a des gens, ils ont fait forêt. Moi, j'ai entendu parler de forêt où ils chiaient dans les seaux. Et ils dorment avec dans leur cellule de temps en temps. Je pense, j'ai raison. Hein. Tu vois ce que je veux dire? Et ils doivent aller le matin le vider. Et puis toute la journée, on refait rebelote. Donc, il y a un moment donné... ça, c'est pas que à cause de... Moi, je trouve que tout ça, c'est à cause de l'économie sociale, mais ça, on en reparlera sur une autre émission. Mais aujourd'hui, la famille, c'est ce qui nous reste. Tes cantines que tu fais, tu crois que t'es heureux? Il y a des gens, ils font des 1000, 2000 euros, 3000 euros de cantine. Et il y a des gens de l'extérieur de leur cellule, quand ils les voient, ah, mais il est bien.
1: Alors que lui-même, il est pas heureux.
3: Le type, il est bien. Le type, il se fait 3000 balles de cantine. Le type, tu rentres dans sa cellule, t'arrives même pas à rentrer dans sa cellule, tellement, ouais, tellement c'est un labyrinthe.
1: Ouais.
3: Mais quand tu rentres dans sa cellule et tu restes juste 5 minutes avec lui, est-ce que tu le vois rigoler? Tu l'as vu sourire? Ouais, le type, il est en train de se gratter. Il a un trou dans le crâne ici. Il est en train de se gratter tellement il est en stress. Il est en train de penser à ce qu'il y a dehors. Qu'est-ce qui se passe à ma famille? Est-ce qu'il y a quelqu'un qui est mort? C'est bien quand tu n'es pas au téléphone. Tu dois savoir ce que la personne elle fait dehors.
1: Sinon, tu
3: parce que si
1: films
3: tu sais pas,
1: tout, ouais.
3: Voilà. Pourquoi beaucoup de gens ils disent ouais, il ne faut pas avoir de femme, il ne faut pas avoir de copine, tchic, tchac, tchac, tchac, tchac. Pour certains anciens, leurs femmes, c'est les mères de leurs enfants, des trucs comme ça. Nous, pour la jeunesse, il y a certaines personnes qui ne font pas confiance à leurs copines à l'extérieur. Dès qu'ils rentrent en prison, ils la quittent. Comme ça, ils ne se prennent pas la tête. D'autres, ils se disent qu'ils voient quand même une relation dans la prison, mais au final, si tu sais te supporter, ok. Mais si tu ne sais pas le supporter, tu vas vite perdre la tête. Parce que quand tu es en prison, souvent, les gens ils vont dire « Ah, mais c'est l'humain qui tient par les couilles. » C'est la justice qui tient par les couilles. Et ça, c'est réel. Parce que si ta famille, elle ne vient pas te voir, si ta famille, elle ne t'assume pas, c'est qui va t'assumer?
2: Vous écoutez.
0: J'écoutais.
2: Vous écoutez.
0: Le cri.
2: Le cri.
4: Une émission.
0: Une émission des personnes.
4: Des personnes privées de liberté.
2: Privées de liberté.
0: Merci beaucoup, Michael, pour ta franchise et ton partage. J'adore, tu sais très bien, ta maturité malgré ton âge et les mots que tu utilises, vraiment, ça part du cœur et ça arrive au cœur. Les amis, on va faire une petite pause. Donc, je vous propose une chanson en lien avec le sujet famille. C'est la chanson « Avant qu'elle parte » de Section d'Assaut. Go!

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1: Les amis, un sujet aussi très, très important pendant l'incarcération dans cette relation avec la famille, c'est des tensions qui se créent forcément. Donc j'aimerais bien parler un petit peu de ces tensions, des fois par rapport peut-être à de l'égoïsme du détenu qui insiste à demander par exemple des aides financières or que la famille ne peut pas, même de la distance avec les enfants et ce manque de repères parental peut créer des problèmes, voire de scolarité par exemple. Je ne sais pas si Mario, tu pourrais nous parler de tout ça.
2: Oui, je vais être un peu bref. Donc, de mon cas, en tout cas, quand on entend parler de tension, c'est justement l'absence. L'absence que tu as quand tu as des responsabilités dans une famille, surtout quand tu es le chef de famille, tu as des enfants, ainsi de suite. Donc, il y a beaucoup de tensions qui se créent. La femme se retrouve à accomplir certaines tâches que normalement, toi, tu devais faire. Donc, ton manque est là, le manque d'éducation sur les enfants. Et tout ça, ça déteint un peu sur tout le monde. Donc, voilà, il y a certaines tensions qui arrivent. Et puis, il y a aussi, comme chez certains aussi, qui demandent beaucoup à leur famille. Voilà, il y a certains qui rentrent en prison, il n'a rien laissé dehors. Et c'est sa famille qui doit encore. Déjà, la famille, ils ont mal. Qui n'étaient pas là, comme certains d'entre nous ici qui disent question de honte ou avec le voisin ou quoi. Tu ne dis pas aux enfants, tu ne dis pas aux autres personnes. Mais de plus, tu n'as rien. Donc, ils doivent encore t'aider financièrement. Eux-mêmes, ils sont dehors et que la vie n'est pas facile dehors. Peut-être qu'ils n'ont pas aussi une très bonne situation dehors financière. Donc, ils doivent encore te mettre aussi dans les trucs. Donc, il y a certains moments, il y a des tensions qui arrivent. C'est certains détenus aussi qui ne veulent pas comprendre qu'il est ici en prison, mais que dehors aussi, la vie continue et que dehors, la vie, elle est plus chère qu'ici en prison. Des fois, ici en prison, on va dire... c'est pas pour dire, mais que t'aies de l'argent, que t'aies pas de l'argent, tu vas manger tous les jours. Tu vas manger tous les jours. Ils vont te donner
1: dehors les factures, ça n'arrête pas.
2: Dehors les factures des enfants, ainsi de suite. Donc, voilà un petit peu, quoi.
1: Ouais. Samir, tu peux parler, parce que avant de commencer l'émission, on parlait, tu m'as raconté la petite anecdote de l'enveloppe, du cachet sur le timbre. J'aimerais bien que tu me développes ce sujet, par exemple, quand on essaie de cacher à ses enfants qu'on est en prison. Parce que pas tous les parents, pas tous les papas veulent que leurs enfants sachent qu'ils sont en prison. Et des fois, aux voisins, on essaie de cacher ça. Ça provoque de la honte au niveau familial. Tu peux me rappeler ce que tu me racontais avant ?
3: Oui, moi, c'est plus par rapport à quand je dis j'ai caché aux enfants, en fait. Je voulais uniquement que les enfants, moi, toute la famille est au courant, hein, mais mes enfants, non. Et ma femme aussi, elle n'était pas au courant qu'ils sont en prison. Personne n'était au courant. Donc moi, j'ai envoyé une lettre parce qu'il y avait les anniversaires et tout ça. J'ai dit, je ne suis pas là. Je me suis retrouvé dans une impasse. Donc j'ai commandé, il y avait encore des cartes, on pouvait des cartes de vœux. Donc j'ai commandé une carte de vœux, j'ai écrit bon anniversaire, tout, papa il est malade, il est à l'hôpital, je ne suis pas là, mais c'est un bon anniversaire. J'ai mis les anniversaires de tout le monde, comme ça, je n'oublie personne, j'ai plusieurs enfants. Et malheureusement, la lettre qui est arrivée, ils l'ont mis dans une carte, ils ont mis prison de arrêt. Ça m'a cramé totalement, mais ça a créé un vrai bordel, hein, parce que...
2: Oh purée.
3: Ouais, après tout le monde l'a su, les écoles, le bazar, oh. ça fait téléphone arabe. c'était un choc. Pour moi, franchement, ça m'a un peu déçu qu'ils étaient au courant déjà, parce que faut pas oublier, moi j'ai un de mes enfants qui, à ce moment-là, avait 10 ans. Il était victime d'harcèlement au moment où je suis rentré. Quand ils ont su que j'étais en prison, donc moi, dans un quartier aussi, il se passe beaucoup de choses. Et voilà, il s'est fait influencer, il ne laissait pas aller à l'école, il avait beaucoup de problèmes. Il s'est passé beaucoup de choses comme ça, en fait, qui m'ont affecté. Moi, j'avais ma femme qui disait « c'est ta faute, c'est ta faute, c'est ta faute, c'est ta faute, ta faute ». Moi, je ne comprends rien, moi, je suis ici. Et voilà, et le truc que j'avais caché, franchement, c'était un bon truc, l'hôpital et tout. Hein. Ouais, j'étais content de mon cramé, truc. Là. J'ai dit, ouais, ils m'ont cramé. Franchement.
1: Les hommes, Serhat, par exemple, est-ce qu'on se sent coupable par rapport à la famille?
4: Bah oui, oui, moi, je culpabilise beaucoup. Hein. J'ai l'impression de les avoir abandonnés. Hein. Mais en fait, c'est pas juste en tombant en prison que j'ai l'impression de les avoir abandonnés. Hein. Nous, enfin, et personnellement, nous, on était une famille. Enfin, on est une famille déchirée, et chacun dans son coin. Et la prison, ça nous a permis d'avoir pris. Enfin, on a une certaine prise de conscience de
1: la valeur de la famille.
4: Oui, oui, voilà, et de l'amour qu'on avait et l'un pour l'autre, et ça nous a permis de repartir sur un bon pied. En fait, mais en attendant, je culpabilise et tout le temps, et je remémore tout le temps perdu et toute l'énergie que j'ai donnée ailleurs, or que j'aurais dû les consacrer à ma famille. Mais voilà, mais on le. Enfin, moi et mes frères et ma mère, on le sait, quand je ressortirai, on sera tous ensemble, mes deux frères et ma mère. Et pour le moment, ils sont ensemble et ils attendent et plus que moi. Voilà, et quelque part, je peux dire, ma dernière incarcération, je peux dire que c'est une bénédiction et tous les gens à qui j'ai donné du temps, de la valeur, ils m'ont tous poignardé dans le dos. Tous. Mais j'aimerais les remercier, et parce que ça m'a rapproché de ma famille, vraiment, et ça m'a rendu beaucoup plus fort. Je suis beaucoup plus fort qu'avant.
2: C'est ça. Ça s'appelle une prise de conscience, mon ami.
4: Et cette fois-ci, je le resterai. Voilà.
2: Ça s'appelle une prise de conscience.
1: Caucase, j'aimerais bien que tu m'expliques un petit peu, à cause de cette distance obligée, quand on est en prison de sa famille, ou surtout ici, je veux parler de son épouse, par exemple, est-ce que ça peut causer des séparations, des divorces?
5: Oui, bien sûr. C'est beaucoup en plus. C'est pas la matière, c'est beaucoup plus. Déjà, j'ai eu un problème que j'ai envoyé ici en arène, s'éloigner de ma famille. Depuis que j'y suis arrivé, j'ai réclamé toujours pour être tout près de ma famille, pour être tout près de mon des enfants. Je veux dire la même vérité. Quand j'ai transféré Namur contre mon volonté, quand j'ai transféré des marches famines à Namur contre mon volonté, j'ai été quelque part content parce que 2-3 kilomètres, c'est mon des enfants qui dormait et j'y aspirais bien, j'ai été bien. Maintenant, j'ai encore s'éloigné. Pour moi, c'est difficile. En tout cas, aujourd'hui, vous savez bien, tout devenu trop cher. Déplacement, ça vient trop, trop cher, très difficile. Et comme ici en Belgique, il y en a de règlements, que rapprochement familial et tout ça. Normalement, tout le monde, il doit être un peu pensé de ça et approcher des familles pour ne pas être s'éloigner des enfants et des autres familiales pour être bien. Parce que les jours qui viendront, on doit sortir quand même. On ne doit pas sortir avec vraiment les. Moral, psychologiquement cassé, détruit, quoi. Quand j'ai le problème ici en prison, quand tout ce qui est problème qui se passe ici en prison, et on prend les têtes avec gardien ou avec administration ou quelque chose qui n'avance pas, et j'ai juste d'un coup de fil et je parle avec mon fils, j'oublie tout. Bien sûr, c'est très important d'être tout près de notre famille.
2: Moi, personnellement, j'ai pas d'enfant. Ce que j'ai à dire par rapport à ça, c'est que. Enfin, je voulais toucher un petit mot aussi pour certaines personnes qui mettent la pression à leur famille, qui n'ont rien demandé, en fait, tout simplement. Il y a des personnes qui, sans s'en rendre compte, pourrissent la vie de leurs proches juste en leur donnant un mauvais aura. Oui, ça va pas.
6: Les faire culpabiliser.
2: Ouais, voilà, en les faisant culpabiliser pour tout et n'importe quoi, alors que ces propres personnes-là ne se rendent même pas compte du mal qu'ils font.
6: Qu'ils ont fait autour de.
2: Qu'ils font autour de.
6: Assumer,
2: ouais, voilà quoi. Du coup.
6: Ils n'arrivent pas à assumer.
5: Je viens jeter seulement deux mots, Fawzi. Comme à tantôt, notre ami qui dit qu'il était peur que des enfants me voient dévoiler que son père il est en prison. En fait, quand j'ai tombé en prison première fois et j'ai eu des visites après quelques mois de mon des enfants parce que c'était difficile à venir, j'ai joué avec de mieux de pain. Et ma fille, elle m'a dit: Papa, qu'est-ce que tu fais ici en prison? Je dis: Je ne suis pas en prison, je suis en travail. Et à grâce de mon des enfants, j'ai devenu de grand artiste parce que quand elle m'a vu sur le Mac, j'y avais du pain. Elle me disait: Qu'est-ce que tu fais avec ce pain? J'ai dit: Je travaille, j'ai fait des sculptures. Et j'ai tombé dans la mon parole dans une pièce. Ma fille, elle m'a directement posé, papa, fais pour moi des fleurs. Et j'ai deux fils, il me dit, papa, fais-moi moto. Et l'autre, il dit, papa, fais-moi loup ou le ours. Les vases, j'ai fait après quelques semaines. Ma ours et ni moto, je n'arrivais pas seulement après un an. Et à grâce de ça, à grâce de cachet, voilà, j'ai devenu aujourd'hui des grands artistes que j'ai bien connus aussi. Mais pourquoi, qu'est-ce que je voulais dire? Tellement ça m'a donné, c'est pas gêné, mais ça m'a fait beaucoup penser pour pas casser le psychologiquement monde des enfants. Qu'est-ce que papa fait en prison? Et je savais pas qu'est-ce que j'ai répondre. J'ai eu des chances que j'ai joué avec de mieux de peine. Et toujours, je pense de ça, comment je dois expliquer un jour des enfants pourquoi j'ai été là.
3: Ah, ceci est le problème.
2: C'est pas facile, Fawzi. Tout ça pour dire, Fawzi, la famille, c'est la force. C'est ce qui te donne la force. C'est ton pilier. C'est ton pilier, c'est ta force. C'est ce qui nous aide à tenir à n'importe quel moment. C'est vers eux que tu te retournes, qu'ils soient là ou pas. Donc, quand tu sais qu'ils sont là, ça te donne encore plus envie de surmonter n'importe quelle épreuve qui arrive. Et on se bat pour eux, quoi.
1: Très importante, la famille. Relka voulait rajouter quelque chose.
7: Bon, je tiens à dire personnellement, en écoutant tous les hommes ici présents parler de la famille, des responsabilités des enfants, force à vous, les gars, parce que maintenant, je viens de prendre conscience qu'un jour, je suis resté en prison. Quand j'étais en Espagne, un flash m'est arrivé dans la tête. J'ai dit, tiens, si j'avais un enfant à l'extérieur et que je suis ici à l'intérieur... Ce jour-là, mon souffle s'est arrêté. Je me suis rendu compte que je ne peux pas vivre avec ça. Vous comprenez? Est-ce que quand j'écoute des papas ici, au fait, vous ne croyez pas ce que moi je vois? Je vois une double peine parce que moi je sais ce que c'est que la famille. C'est
5: triple
7: sacré. Peine,
5: triple, c'est pas double, triple.
7: C'est sacré la famille. Et encore plus sacré, c'est ce qui vient de toi, ton enfant, ton sang, ton ta descendance. Bon, disons que pour moi, c'est je ne sais pas comment expliquer ça. C'est insupportable, je ne peux pas. Et j'ai pris cette décision. Tant que je serai en Europe, je ne vais pas donner l'opportunité de laisser qu'ils voient ma famille, même une fois dans les misérables vies, cette communauté, je ne sais pas trop comment ça s'appelle, mais je tournais, je fais les tours. Moi, pour moi, on est riche dans ma famille, mais riche des terres. Pas riche de savoir. Moi, je suis sorti pour la connaissance. Et aujourd'hui, je connais, j'ai vu, j'ai appris. Bon, je tiens à vous dire, les gars, je vous comprends, et que moi, ma famille, ne va jamais voir cette situation. C'est ce que je demande à Dieu. Ni mon enfant, ni ma future femme, ni ma famille, ni mes proches, ni mes trucs. Parce que moi, je ne suis pas chez moi ici. Et puis, je peux me permettre. Je ne dis pas ça pour dire que ouais, nanani. J'ai eu aussi l'occasion de m'intégrer, de faire des enfants, de me marier. Mais j'ai vu plus loin, j'ai vu le futur. J'ai vu que si j'essaye.
1: Ouais. Continue.
7: Si j'essaye, je risque de me trouver dans les situations que je vois aujourd'hui. Et comme je ne peux pas supporter, parce que ce jour, j'ai eu une attaque, j'ai senti que si moi, je ne peux pas venir en aide à la chair de ma chair. Je pense que je peux faire encore mourir, que
1: c'est
7: ça m'arrive.
1: Bien, c'est bien compris. Je pense que ce que tu dis, c'est ce qui ressent la plupart.
7: C'est pour ça que j'ai dit, je les comprends, il faut savoir.
1: Les amis, on va passer maintenant à un petit coup de gueule que j'ai préparé pour vous. Comme à chaque émission, on essaie de consacrer une petite 5-6 minutes. Un petit coup de gueule que je vais commencer à cet instant. Aujourd'hui, je prends la parole, pas pour faire du bruit, pas pour faire joli, mais pour dire la vérité. La vérité derrière les murs, la vérité sans maquillage, sans filtre, sans mensonge. Je parle de la santé en prison. Ici, tomber malade, ce n'est pas un accident, c'est une condamnation. Avoir mal aux dents, avoir mal au corps, avoir mal à l'âme, vous demandez un médecin. Vous attendez 2 semaines, 2 mois, parfois 1 année, avec la douleur comme compagne, avec la peur comme voisine, avec la nuit comme témoin, comme si souffrir faisait partie de la peine. Mais non, la prison enlève la liberté, pas la dignité, pas le droit de vivre. Je vais parler de moi-même, par exemple, pas pour me plaindre, pour témoigner. Mon cœur est fragile, mon cœur est marqué. 3 opérations, 2 stents et encore des crises cardiaques. Un combat permanent. Je vis avec une bombe à retardement dans la poitrine. Je suis sous protocole S2. Toutes les 30 minutes, un contrôle, une vérification, une protection, en théorie. En réalité, en pleine crise, j'appelle, j'attends. Une heure, deux heures, trois heures. Quand ton cœur peut s'arrêter à n'importe quel moment. Trois heures, entre la vie et le néant. Et quand je me plains, quand je crie, respectez le protocole, ma vie dépend de vous. On ne m'écoute pas, on ne m'accuse. Tu es agressif, tu es violent, tu poses problème. Alors que je demande juste le respect du règlement, alors que je défends mon droit à respirer demain. Trois fois, j'ai été sanctionné. Trois rapports disciplinaires mensongères. Mais votre version devant la direction n'est jamais crédible face à celle d'un agent. Trois rapports, pas parce que j'étais violent ni agressif, mais pour avoir parlé, pour avoir résisté, pour ne pas m'être tué. Ici, réclamer ses droits, c'est risquer des coups. Pas des coups de poing, des coups de stylo, des coups administratifs, des coups bureaucratiques, des coups silencieux. Alors beaucoup se taisent, ils ont peur, ils encaissent, ils souffrent en silence. Mon cas est bien connu et bien transmis à la direction, à la commission de plainte, à la commission de surveillance. Leur réaction tous, des courriels, les uns aux autres, pour que finalement l'info redescend à nouveau vers les agents, qui comme d'habitude ne font rien. Et quand ils font des rapports disciplinaires et rebelotent des plaintes et des plaintes. Et rien ne change. Et pendant ce même temps, pour le reste des détenus, les soins disparaissent. La kiné s'évapore. Les rendez-vous s'annulent. Les dossiers s'enterrent. Les corps se cassent. Les esprits fatiguent. Et les âmes s'usent. La prison fabrique des blessés à vie. Et après, on parle de réinsertion. Avec quels moyens? Avec quel corps? Avec quel cœur? Soyons honnêtes. La santé en prison est devenue un budget, une ligne à réduire, un problème à cacher. Mais derrière les chiffres, il y a des visages, il y a des vies, il y a des mères, des pères, des enfants qui attendent. Alors je parle à l'administration, au ministère, aux politiques. Ne faites pas semblant de ne rien savoir. Ne signez pas de règles et de protocoles que vous ne respectez pas. Ne punissez pas ceux qui dénoncent. Au contraire, protégez-les, parce qu'un détenu reste un humain, parce qu'un détenu reste un citoyen, parce qu'une peine ne doit jamais devenir une tombe. Nous ne demandons pas des privilèges, nous demandons le respect, la justice, la vie. Nous sommes privés de liberté, certes, mais pas de dignité, pas d'humanité, pas d'avenir. En tant que derrière les murs, on laissera mourir en silence, c'est toute la société qui sera coupable. Merci. Et voilà. Une fois terminé le petit coup de gueule...

0: Moi, j'ai une seule chose à dire, family first.
1: Aïe, aïe, aïe, aïe, aïe, aïe, aïe, aïe, Samir.
2: Moi, normalement, ça va. Bientôt, c'est le ramadan, pour ceux qui font le ramadan. Je leur souhaite un bon ramadan. Et
1: Bien vu, le
2: ça va être un
1: 18.
2: peu compliqué. Ouais, le 18, Inch'Allah,
1: Inch'Allah.
2: si tout se passe bien. J'espère que ça va aller. Courage à vous, à tout le monde, à tous ceux qui vont le faire, bien sûr. Dehors ou ici, c'est la même chose. Ne vous dites pas que je suis en prison, c'est difficile, c'est pas vrai.
3: Ouais.
2: C'est encore plus facile ici parce qu'on a moins de vices ici que l'extérieur.
1: Mario,
2: courage à vous.
1: Thibault?
4: Moi, j'allais juste un petit mot de la fin. C'est juste quelques propositions alternatives pour essayer un peu avant le monde de la fin, essayer de trouver un peu plus de convivialité ou plus qu'on puisse plus être en contact avec nos familles. Ça serait peut-être, par exemple, diminuer les coûts de téléphone, comprenez? Diminuer aussi les coûts de la vie en prison parce que franchement, elle est exorbitante. À l'époque, moi, je me rappelle, la TVA, elle était exonérée. Par exemple, le tabac, on n'avait pas de TVA en prison quand tu achetais les tabacs. Mais aujourd'hui, c'est comme. Franchement, c'est. Faites quelque chose, quoi. Faites quelque chose. Il faut trouver vraiment des solutions alternatives. C'est un message qu'on envoie aux dirigeants de ces instances, quoi.
1: Super, merci beaucoup, chers auditeurs, chères auditrices. Merci à vous, les intervenants. Merci à tout le monde. À la prochaine émission, ça serait un autre sujet, un autre débat. Merci pour votre écoute et à la prochaine.
5: À la prochaine,
2: à la prochaine.

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0: Liège. Et c'est mon premier spectacle en solo. J'ai fait plusieurs spectacles avant en écriture collective, c'est-à-dire en groupe, quoi, avec des groupes d'acteurs, d'actrices. Et j'ai participé à des créations d'autres pour des metteurs en scène, des metteuses en scène, comme Françoise Bloch, Pietro Varasso et d'autres personnes. Et là, aujourd'hui, j'avais besoin, envie, enfin, la situation faisait que je pouvais faire un spectacle, mon premier spectacle, et j'ai choisi de faire un solo.
1: Qui s'appelle « Et pourtant, le soleil se lève ».
0: Ouais, « Et pourtant, le soleil se lève ».
1: Voilà, merci. Tiffaine, à ton tour.
2: Mais oui, bonjour. Donc moi, c'est Tiffaine, je suis comédienne. Et donc moi, je viens présenter le projet « Qui sème la colère », qui est un projet qui me tient particulièrement à cœur, parce que c'est un projet en fait, qui fait écho à mon parcours. Parce que je suis comédienne, mais j'ai aussi un diplôme d'ingénieur agronome. J'ai travaillé dans le domaine agricole. J'étais dans un syndicat, dans une association. Et j'ai toujours, malgré que j'ai décidé de faire carrière dans l'artistique, j'ai toujours gardé un pied dans le secteur agricole et j'avais vraiment envie de faire un projet autour de ça. Et voilà, c'était l'occasion. Donc, premier projet, première fois à la mise en scène.
1: Bah, merci beaucoup, Tiffaine. Et comme j'ai dit aux éditoristes, on va un petit peu présenter Factory et le festival Factory, et Factory en général, qui donc est un accompagnement des artistes émergents, ou en tout cas des projets émergents d'artistes confirmés. Hein. Toi, tu parlais, Damien, que tu as déjà travaillé avec, d'autres metteurs en scène, avec des collectifs, etc., et que c'est ton premier seul en scène. Donc on peut dire que c'est pour ça que c'est émergent.
0: Oui,
1: tu n'es
0: oui,
1: pas
0: oui.
1: un artiste émergent, tu es un artiste.
0: Non, mais à ce poste-là, je suis émergent,
1: voilà,
0: si tu veux.
1: Voilà.
0: C'est ça. C'est, vu que c'est mon premier, ben, on considère que, ben, comme toute personne qui fait sa première fois, ben, il ne sait pas, et puis il apprend en faisant, et puis on fait des erreurs, et c'est comme ça qu'on apprend. Et donc, c'est pour ça que, oui, effectivement, je suis dans la case émergent.
1: Parce que c'est aussi important à dire, comme je l'ai dit au début de l'émission, que vous êtes à deux stades différents, et... On le précise, et je précise que c'est Tiffaine en fait qui m'a dit, est-ce que c'est important de dire à quel hors micro, est-ce que c'est important? Ben oui, c'est important parce qu'il y a justement ces trois formes finalement de spectacle. Donc le spectacle en création qui est un spectacle à part entière comme toi tu présentes, Damien, des formes en cours, et puis des présentations vraiment de projets comme toi tu fais, Tiffaine.
2: Ouais, c'est ça. Moi, nous, on est vraiment au tout début, c'est-à-dire qu'on n'a pas encore commencé la création.
1: Et donc pour ceux qui justement qui connaissent moins les coulisses du théâtre, ces coulisses de production, de création, etc. Est-ce que vous pourriez chacun à votre tour raconter ce qu'est pour vous cet accompagnement finalement que propose Factory, qui, je l'ai pas encore dit, se déroule du 7 au 12 septembre, donc c'est incessamment sous peu, dans 6 jours exactement.
2: Oui.
1: Et donc voilà, je ne sais pas qui a envie de prendre la parole sur ce festival qui existe depuis 2015, si je ne.
0: Oui, je crois que c'est juste.
2: Ouais. C'est possible.
1: Je pense qu'il y a quelque chose qui émane du théâtre de Liège et de la chaufferie Acte 1.
0: Du festival de Liège.
1: Du festival de Liège,
0: ouais.
1: Et de la chaufferie Acte 1.
0: Ouais.
1: Voilà. Bah, peut-être resituer.
2: Ouais. Bah, du coup, nous, on est vraiment, donc, comme je disais au début, donc, nous, c'est vraiment une présentation de projet. Donc, on va, avec le public, fantasmer sur un potentiel projet de création, sur en tout cas ce qu'on imagine de la création. Et nous, on vient là parce qu'on a besoin, évidemment, de plus de soutien en production, en accueil de résidence, en préachat de représentation pour pouvoir déposer un projet d'aide à la création auprès de la Fédération Olinie Bruxelles. Et donc, voilà, on vient pour essayer de trouver du soutien auprès des programmateurs, des programmatrices, des directeurs, directrices de théâtre, des centres culturels, et aussi pour proposer au public et avoir un retour aussi de avec quoi ça leur fait écho et avoir aussi un premier... une première forme qui pourrait exister et voir là où ça plaît, là où ça coince. Voilà, c'est vraiment aussi un échange qu'on a envie d'avoir avec les personnes qui viennent voir.
1: Et très concrètement, donc c'est une présentation de projet.
2: Ouais.
1: Est-ce que ça veut dire qu'il y aura une forme théâtralisée ou c'est vraiment une causerie, si on peut dire?
2: Alors, je pense que ça dépend des projets. Peut-être qu'il y en a qui ont déjà un petit peu commencé et qui pourraient avoir une micro-forme présentée. Nous, on est vraiment... ce sera une causerie, comme on dit.
1: Okay.
2: Mais une causerie chouette. Voilà.
1: Et donc, ça veut dire qu'il y a une présentation. Oui. Oui. Peut-être le.
2: Il n'y aura pas de PowerPoint, pas... quoi.
1: Oui. Ah bon?
2: Non, il n'y aura pas de PowerPoint.
1: Zut. Je pensais que l'agronome en toi allait.
2: Oui, non. Elle est restée loin.
1: En coulisses. Mais donc, et comment se fait l'échange avec le public, du coup? Est-ce qu'il y a un temps, pour ceux qui ne connaissent pas le festival, qui donc se propose à Liège, à la caserne, c'est à la caserne Fonck toujours.
0: Ouais.
1: Donc comment ça se fait? Le public, qui est un tout public, vient, décide de venir voir ta présentation de projet parce que le thème voilà, accroche, etc. Et puis après la présentation, il y a un échange qui se fait avec le public.
2: C'est plutôt des moments pas prévus, mais en tout cas, c'est très
1: informel. Au bar de la caserne.
2: Voilà,
1: quoi.
2: C'est très informel, mais en fait, on est là, on reste pendant la soirée. Et donc, voilà, c'est chouette s'il y a des gens qui viennent nous rencontrer et échanger avec nous. C'est vraiment un plus.
1: Et c'est aussi ouvert aux professionnels. Donc, ce que tu le disais, et ça, c'est quelque chose qu'on connaît moins, hein, ouais. Qu'un spectacle, c'est pas juste des copains comédiens qui se mettent ensemble et qui trouvent que c'est très chouette de travailler sur un texte de Molière ou sur un texte qu'ils auraient fait eux-mêmes. Non, ça demande tout un travail absolument invisible, de production, de diffusion, etc., de présentation de projet pour avoir des sous, pour payer les comédiens, pour payer les décors. Enfin, ça a l'air très, très, très bas, ce que je dis, mais c'est une réalité du métier de comédien, de metteur en scène, voilà, de personnes qui font les arts vivants. Et donc, c'est aussi un échange avec ces personnes-là que vous avez en amont et que vous rencontrez. Toi, tu parlais du fait que tu es effectivement comédienne, mais que tu as aussi un background et donc une vie professionnelle qui n'était pas dans le théâtre nécessairement. Donc, ça permet aussi d'avoir cet échange avec des gens qui ne te connaissent pas nécessairement encore.
2: Tout à fait. Oui, tout à fait. C'est une belle vitrine que nous offre le Festival Factory. Pour faire connaître notre projet et voilà, et pour aussi c'est une sorte de challenge aussi, hein, de comme ça en 25 minutes pitcher un projet, ça nous permet aussi de réfléchir, de concrétiser les choses, donc c'est vraiment un super exercice, donc merci Festival.
1: Et est-ce que vous avez été pour le projet déjà accompagné par Factory, par les résidences ou le compagnonnage, ou pas du tout? C'est juste, vous avez été pris sur dossier, ou comment ça s'est passé très concrètement?
0: C'est sur dossier.
2: C'est sur dossier. Après, nous, on est aussi soutenu pour des résidences, mais qui viennent après le festival.
1: Par Factory?
2: Oui, par Factory. On aura deux fois une semaine au Théâtre Varia, financé par la plateforme Factory.
1: Ok. Et toi, Damien?
0: Oui, moi, j'ai été soutenu aussi en résidence par Factory.
1: Auparavant, alors?
0: Oui, parce que là, moi, j'arrive à la fin.
1: Oui, c'est ça. T'as présenté ton projet, puis t'as présenté...
0: J'ai présenté une étape. Ouais. J'ai pas fait de présentation de projet, j'ai montré une étape. Qu'un morceau, quoi, un début, disons. J'ai montré une demi-heure, il y a deux ans. Et puis après, ça m'a permis d'engager le processus dont tu as parlé juste avant, de production, de rendre l'appel d'aide à... Je sais plus comment ça s'appelle.
2: Aide à projet, la création.
0: Aide à la création à la Fédération Wallonie-Bruxelles, que j'ai reçu et qui m'a permis de produire, de pouvoir payer les gens, en gros.
1: Oui. C'est pas mal. Et même si t'es seul en scène, il y a des gens à payer.
0: Eh oui, les seuls en scène ne sont pas des seuls en scène. Et non, les seuls en scène cachent... l'individu sur le plateau cache au moins entre 2 et 4 personnes en moyenne. Moi, c'est plutôt 4.
1: Moi, oui, j'allais dire concrètement dans ton projet...
0: Il y a
1: qui
0: scénographe, il y a Nicolas Tagawa qui signe la scénographie, il y a Bastien Montes et Sarah Testa qui m'accompagnent tout le temps, c'est-à-dire moi je travaille par improvisation, donc c'est un projet d'acteur, donc c'est un projet qu'un acteur a réfléchi et j'ai voulu que ça reste ça, c'est-à-dire ne pas me prendre tout à coup pour un metteur en scène ou pour quelque chose que je ne suis pas et dont je n'ai pas l'expérience, donc j'ai travaillé sur le plateau en impro, avec mes matériaux de départ, quoi, avec mes questions de départ, et j'avance comme ça. Donc ça met beaucoup de temps, ça prend beaucoup de temps, et donc...
1: Regard extérieur.
0: Voilà, eux, son regard extérieur, ils m'aident à constituer la dramaturgie, c'est-à-dire le schéma de la narration, A va à B, et puis B va à C. Et l'écriture aussi, ils ont collaboré à l'écriture, là encore dernièrement, sur des corrections de texte, etc. On continue encore on va continuer jusqu'au bout, on n'est pas encore tout à fait prêt.
1: C'est la semaine prochaine.
0: Oui, c'est lundi prochain, tout va bien.
1: Il y a encore un peu de temps, c'est dans les derniers moments qu'on...
0: Oui, le diable se cache dans les détails, tu sais.
1: Alors ce que je propose, c'est de faire une petite pause musicale, et j'avais envie de commencer par un chant venu de la terre, d'unité Mau Mau, Est-ce que je prononce bien ?
2: Je pense que c'est ça.
1: Est-ce que tu as envie d'en parler avant qu'on... Et qui est un choix à toi, Tiffen ? C'est parce que je demande toujours des choix musicaux qui représentent la personne qui vient parler au micro ou son projet. Là, je pense que ça parle aussi du projet. Ouais. Est-ce que tu peux en parler brièvement ?
2: Ouais. Mais je peux peut-être dire que c'est une musique que j'ai découverte en écoutant les podcasts d'investigation d'Inès Leroux, qui est l'autrice des Algues Vertes et Champ de Bataille, l'histoire enfouie du remembrement, qui sont du super BD d'investigation, donc je conseille vivement de lire. Et donc elle a fait tout un travail, en fait, une série de podcasts qui s'appelle Journal Breton. Elle va aller s'installer en Bretagne, dans un petit village, et elle va faire... elle va aller interroger tous des gens qui travaillent autour de l'agro-industrie, que ce soit des salariés dans les abattoirs ou dans des usines de traitement des pesticides, que ce soit les agriculteurs. Elle va aller vraiment à travers tous les acteurs de la chaîne et elle va les interroger. Et c'est une musique qui passe dans un des podcasts et voilà, ça m'a parlé.
1: D'accord, ben on va tout de suite l'écouter et puis on parlera des projets, enfin, de ton projet d'abord et puis... du projet de Damien, ensuite du contenu des projets. Voilà. Eh bien, un chant venu de la terre, d'unité Mao Mao.
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0: Eh bien, tous les chants, c'était comme le, chacun, c'était comme un vers du poème.
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0: Oui, ils avaient tous des noms. Mais maintenant, puisqu'on a abattu des talus, il y a 3, 4, 5 chants dans le même champ. Allez chercher leur nom maintenant parmi tout ça.
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0: Oui, ma foi. 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

0: Et voilà, c'était donc Unité Mao Mao, un chant venu de la terre. Ton choix à toi, Tiffaine. Donc je rappelle qu'on est ici en studio avec Tiffaine et Damien, qui présentent chacun une étape différente de leur projet théâtral à Factory, au Festival Factory, qui commencera le 7 septembre prochain, donc lundi prochain, à Liège, à la caserne Funk. Le choix musical donc, qui était le tien, a un lien évidemment avec ton spectacle, enfin, le spectacle dont tu vas présenter le projet, Qui sème la colère. Est-ce que tu peux en dire quelques mots? Donc tu disais en introduction que tu étais comédienne, mais aussi ingénieure agronome, et que tu avais vraiment un pied dans chaque pratique.
1: Ouais, voilà. Tout à fait. Bah donc, Qui sème la colère, c'est une fiction qui est basée sur un dîner qui a eu lieu le 5 avril 1938 entre John Steinbeck et Sanora Babb. Alors, je vais revenir un peu en arrière, donc la genèse du projet. Moi, je lis « Les raisins de la colère » de John Steinbeck, et je suis absolument abasourdie par ce roman qui est un chef-d'œuvre, qui raconte, pour les personnes qui ne connaissent pas, donc « Les raisins de la colère », ça se passe durant la Grande Dépression aux États-Unis en 1938. C'est une période vraiment noire de l'histoire où... les familles paysannes de la région des Hautes Plaines sont poussées à partir, à abandonner leurs terres. Il y a eu le crash boursier de 1929, il y a des tempêtes de poussière qu'on appelle le Dust Bowl, et des années de sécheresse qui font que les récoltes sont complètement ravagées. Donc les familles paysannes ne savent plus vendre leurs produits, les banques refusent de leur prêter de l'argent. Et en plus, c'est l'arrivée des tracteurs, et il faut agrandir les fermes, et on n'a plus besoin d'autant de main-d'œuvre. Donc, ils sont vraiment expropriés de leurs terres, et ils prennent la route, et ils partent vers la Californie, où on leur promet une vie meilleure. Et donc,
0: on leur promet très concrètement. Je pense qu'il y avait vraiment pas de quelque chose de très concret en Californie.
1: Tout à fait.
0: De...
1: Ouais. Il y a des prospectus, voilà, qui sont distribués, où on leur dit, on a besoin de main-d'œuvre, venez ici, il suffira de tendre le bras pour cueillir une orange, il y a de l'abondance, voilà. Et puis, malheureusement, ça se passe pas tout à fait comme ça. Mais donc, moi, je commence à m'intéresser à ce roman, et à aussi un peu tout autour de l'écriture. Je découvre qu'il y a des fermiers en Californie qui brûlent le roman à la sortie en librairie. Je découvre que John Steinbeck est surveillé par le FBI après la sortie du roman, parce qu'il est considéré comme un auteur subversif et dangereux. Je découvre aussi Sanora Babb, qui est l'autrice d'un roman qui s'appelle « Eux, dont les noms sont inconnus », qui est publié en 2004, pourtant qui a été écrit en 1939. Pourquoi ? Parce que quand elle envoie son manuscrit à son éditeur en 1939, Les raisins de la colère viennent de sortir. C'est un énorme succès librairie. Et donc l'éditeur lui dit, désolé, mais on va pas sortir un roman, c'est trop proche, ton roman, c'est trop proche de la thématique des raisins de la colère. Et en fait, un an avant ça, elle a rencontré durant un dîner John Steinbeck. Et John Steinbeck reçoit les notes de Sanora Babb, parce que Sanora Babb, elle fait tout un travail de terrain. Elle va s'investir auprès des familles, elle va les aider pendant 8 mois. Elle prend des notes détaillées, elle fait des centaines d'interviews. Et en fait, pour son roman à elle. Et John Steinbeck a accès à ces notes et va les utiliser pour Les raisins de la colère, et ne va jamais mentionner le travail de Sanora Babb. Et donc, on a commencé à jouer avec l'idée, et ça nous a plu de recréer en fait ce dîner, pour aussi... finalement, de parler de personnes qui ne sont pas issues du milieu agricole, mais qui pourtant ont envie, à travers leurs œuvres, de représenter ce que vivent les agriculteurs et les agricultrices. Et moi, ça m'intéresse particulièrement, et ça fait écho à mon parcours, parce que je me suis toujours posé la question de qui je suis pour parler finalement de la parole des agriculteurs et des agricultrices. J'ai cette phrase de Pierre Bourdieu qui me hante, qui sont « Les classes populaires ne parlent pas, elles sont parlées ». Et pour moi, c'est ça ce qui se passe aussi avec la classe agricole, c'est qu'en fait, il y a énormément de personnes qui parlent à leur place. Et moi, j'avais pas envie de faire ça. J'avais envie aussi de faire quelque chose de différent de ce qui a déjà été créé sur l'agriculture. Et donc, je me suis dit, si je mets en scène des personnes qui finalement me ressemblent, c'est-à-dire des artistes qui, à travers leur œuvre, veulent représenter les conditions de vie des agriculteurs, je peux créer autour de ça de l'autodérision, pour justement interroger notre propre regard sur l'agriculture, parler aussi des clichés qu'on a, des contradictions, et par effet miroir que le public aussi puisse peut-être briser des certitudes qu'ils ont, ou en tout cas se remettre en question, pousser plus loin vraiment la réflexion. Donc ce sera une écriture de plateau où il y aura 4 personnes.
0: Pour ceux qui ne sont pas
1: habitués
0: au parler des arts vivants, une écriture de plateau, est-ce que tu peux résumer brièvement ce que c'est ?
1: Donc c'est-à-dire que en fait c'est un peu sur base d'improvisation ou de certaines thématiques, on va demander aux comédiens de faire des essais et puis on va par comme ça aller-retour entre de l'écriture derrière un ordinateur et du travail au plateau où on va petit à petit écrire une fiction. Et donc il y aura les deux personnages, donc Sanora Babb et John Steinbeck, mais aussi on invite autour de la table Dorothée Lange, qui est une photographe qui sera connue notamment pour son cliché The Mother Migrant, qui est en fait un peu l'emblème qui est utilisé pour représenter la Grande Dépression, mais qui est très controversée en fait parce que la dame qui a été prise en photo, elle s'est toujours sentie humiliée par cette photographie. Or elle le prend parce qu'elle a envie d'aider, elle a envie de montrer ce qui se passe. Donc voilà, il y a tout ça qui est très intéressant. Et alors il y aura un quatrième personnage qui sera Tessie, la personne qui va servir pendant le dîner. Et moi j'aime bien l'idée qu'il y ait cette personne qui fait pendant que les autres parlent. Voilà. Et donc, ce sera pas un espèce de débat philosophique ou artistico-centré, mais plutôt un dîner plutôt grinçant, vivant, animé, où on a envie justement de travailler aussi autour de toute cette culture du dîner, qui est un lieu où on doit briller, où peut-être on n'a pas forcément envie d'être là, où on doit respecter certains codes, mais finalement ça peut vite déraper. Et puis je trouvais intéressant aussi parce qu'un dîner, y a de la nourriture à table, et avoir de la nourriture à table quand on parle d'agriculture, voilà, ça m'intéressait aussi.
0: Et quand tu dis donc ce sera un projet d'écriture de plateau, etc. On répète, tu viens présenter ce projet, donc en parler. Mais je suppose que les comédiens, les comédiennes sont déjà choisis. Est-ce que vous avez déjà commencé à avoir des embryons de repas?
1: Ben alors pas vraiment parce que on a vraiment fait 4 semaines de recherche la saison dernière grâce à une bourse de recherche qu'on a eue de la Fédération Wallonie-Bruxelles. Et on a plus on a cherché autour. Et après il y aura sans doute certaines choses qui vont chercher, mais on n'avait pas encore vraiment cette idée de dîner qui arrivait en fait à la fin. Et qui est un peu le projet pour l'instant qu'on fantasme et sur lequel on a envie d'approfondir. Et je peux peut-être juste citer les 4 interprètes, qui sont Alan Bertin, Marie Devroux, Irène Berryer et Margot Knittel.
0: Et quand on fait un spectacle, donc quand même artistique, un objet artistique, et justement quand on vient d'un monde d'agronomie, qu'est-ce qu'on a envie d'impulser, enfin, à quel endroit on a envie d'agir quand même, et comment on peut agir dans ce type de spectacle. Est-ce que tu parlais des algues vertes et de je ne me souviens pas du nom du deuxième
1: champ de bataille.
0: Voilà. Donc c'est plutôt du côté de la BD ça, mais c'est aussi un objet artistique. À quel endroit tu penses que ça fait levier en fait, et à quel type de public ça s'adresse, et quels seraient tes rêves en fait pour quand ce projet sera là, vraiment, plus sous forme d'ébauche de projet, mais vraiment concret, sous forme de repas. Quel est le public dont tu rêves? Quel est éventuellement un tour de quel lieu, dans quel lieu tu voudrais inscrire ce projet? C'est bien que c'est un peu tôt peut-être pour le dire, parce que parfois aussi il y a la difficulté de on va où, où on nous invite, où c'est possible, où la scénographie fait que, voilà. Mais dans l'absolu, ce serait quoi le parcours?
1: Moi j'aimerais que ce soit un spectacle qui parle autant aux personnes qui n'y connaissent absolument rien en agriculture, et à la fois aux personnes qui sont actives dans le secteur. Et moi, mon rêve, mon fantasme, ce serait d'aller carrément jouer dans les cours des fermes et d'avoir un public vraiment d'agriculteurs et d'agricultrices. Et je pense que pour eux, ça peut être un peu un exutoire, justement, de faire un spectacle qui soit plutôt tourné sur l'humour,

0: des personnes finalement qui parlent à leur place.
1: Donc sur qu'on arrête de parler à leur place et de se moquer en fait, de ces gens-là un peu.
0: Un petit peu, mais en même temps, oui, voilà. Et en même temps, en interrogeant nos propres... Enfin, parce que c'est aussi une manière de se mettre en question soi-même, voilà, que j'ai envie de pousser.
1: Et est-ce que tu penses, parce que c'est quelque chose que tu as dit, que c'était une question que tu avais toujours eue, de comment on prend la parole, finalement, de ces gens qui n'en ont pas.
0: Oui.
1: Est-ce que tu dirais que tu as résolu, je mets la réponse dans la question, mais tu peux dire non, hein, mais que tu as résolu cette question-là en décidant d'en faire un spectacle ou pas du tout?
0: Non, je crois que je la résoudrai jamais, mais en tout cas, je cherche autour de ça. Et c'est ça qui m'intéresse de travailler et de creuser.
1: Et peut-être aussi dans l'échange que tu auras avec les personnes... qui viendront voir la présentation du projet.
0: Oui, tout à fait.
1: Et toi, tu le présentes plusieurs fois ou c'est une présentation?
0: Alors, ce sera une représentation, le public en tout cas, le 10 septembre à 19h. Sinon, on a la journée. En fait, on a une journée qui est dédiée vraiment
1: aux professionnels.
0: Mais
1: en
0: qui est
1: amorce,
0: déjà.
1: Ouais. Voilà. Et j'ai envie de faire le lien, on reviendra sur ton projet par la suite, mais avec l'humour qui apparemment est chez toi, et je pense, Damien, dans ton projet, il y a aussi de l'humour.
2: Oui, bien sûr. De l'humour, oui. Il y a un metteur en scène français qui s'appelle Sylvain Creusot et qui dit souvent de ses spectacles, je crois, que c'est une difficile comédie. Alors je sais pas exactement ce que lui entend par là, mais moi ce que j'entends par là, c'est que c'est un peu le principe de nos métiers, quoi, de faire les bouffons quand même, je veux dire. Mais c'est difficile. Enfin, je veux dire, aujourd'hui clairement c'est difficile et c'est aussi l'origine de ce que je fais là, disons. Comment on fait en gros, comment on fait pour continuer à être vivant? À pas sombrer dans des passions tristes, quand tout est là pour sombrer, quoi. Mmh. Tout est là pour sombrer, comment on fait pour s'appuyer sur ce désespoir pour rebondir dessus, quoi, en gros. Et c'est ça l'objectif du projet, en tout cas, c'est pouvoir nommer déjà cette chose-là, ce désespoir-là, qu'on peut ressentir pour un milliard de raisons, mais notamment, disons, juste l'environnement, déjà. Enfin, pour moi, c'est assez important et c'est assez, puissant dans ce qu'on est en train de vivre comme transformation à l'échelle, mondiale, sociétale, politique, familiale, enfin, à toutes les échelles, en fait, ça a une influence énorme sur comment on pense nos vies, comment on les organise, etc. Et je crois qu'on est vraiment encore loin de la conscience du truc. Enfin, on est vraiment en retard, quoi. Mmh. Et ça peut mettre des petits coups au moral. Ça peut quand même faire de dire, attends, pourquoi je continue à faire ça? Pourquoi je continue à faire ça? Pourquoi je continue à faire ça? Et voilà, le projet que j'avais envie de faire, c'était de prendre d'en faire une histoire, disons, de faire l'histoire de quelqu'un qui a définitivement sombré, c'est-à-dire qui a préféré ne plus que de continuer, c'est-à-dire quelqu'un qui s'est tué. Disons-le. Et donc, a préféré partir parce qu'il ne voyait plus une façon digne de continuer à vivre dans ce monde-ci. Voilà.
1: Alors, je propose qu'on revienne sur la genèse du projet après une petite pause musicale.
2: Bien sûr.
1: Qui est ton choix aussi? Et alors, je ne savais pas lequel choisir. Parce que tu m'as dit hors antenne, je te laisse choisir. Je ne savais pas lequel choisir. Sauf que tu m'as demandé Rêverie de Debussy et tu m'as dit, si possible, Pascal Roger.
2: Oui.
1: Et je trouve que ça mérite une petite explication. Pourquoi précisément cette version-là?
2: Écoute, vraiment, mon explication, elle va être très simple. Parce que vraiment, je ne connais pas cet interprète. Mais par contre, on me l'a fait écouter quand je cherchais des sons. J'ai demandé à une amie de me trouver un dernier parce que j'hésitais entre plusieurs machins. Et elle m'a sorti Rêverie de Debussy, que je connais pour le coup très bien, mais que je n'avais pas pris. Et avec cette interprétation, et je l'ai trouvé, enfin, vu que ça faisait longtemps que je l'avais pas entendu, je l'ai trouvé vraiment bien. Parce que, je sais pas, c'est pas pour faire le type, mais ça faisait longtemps que je l'avais pas entendu aussi bien jouer. Alors, c'est peut-être moi qui l'ai mieux entendu ce jour-là, je sais pas. Mais c'est tout pour les raisins. J'en ai pas plus.
1: Et donc on va écouter ceci et j'espère très fort que j'ai choisi le bon, que Pascal Roger n'en a pas enregistré 10 et que j'ai choisi le premier alors que c'est le 9e qui était très bon.
2: Non.
1: Mais donc on écoute Rêverie de Debussy par Pascal Roger.

0: Et voilà, c'était Rêverie de Debussy par Pascal Roger, un choix de Damien Trapletti, parce qu'on est toujours là en studio pour parler de Liège. On est sur Radio Campus, la radio de l'Université Libre de Bruxelles, à Bruxelles donc, sur le 92.1 ou sur radiocampus.be, mais là, aujourd'hui, c'est Liège qui vient à Bruxelles pour parler de ce festival Factory, qui se déroulera à partir du 7 septembre, un festival sur les formes émergentes, les artistes émergents. Et vous êtes, Tiffaine et Damien, tous les deux, là pour nous parler de vos projets, l'un en création, l'autre en présentation de projet à ce Festival Factory. Et avant cette pause de Debussy, par Pascal Roger, on parlait de ton projet à toi, et on faisait le lien avec le projet de Tiffaine, où, qui est en début de chemin, mais qui parle avec humour de ces agriculteurs dont on vole parfois la voix, dont on vole souvent la voix, et on parlait de ton projet à toi, Damien, qui mêle aussi l'humour, sans doute qu'il y en aura, mais l'humour, tu devais nous faire la genèse, puisque toi tu es en troisième partie de ce chemin que propose le Factory, c'est-à-dire il y a une présentation de projet, il y a une étape de travail et il y a une création. Toi, c'est la création, et tu avais déjà fait une présentation d'étape de travail. Est-ce qu'on pourrait revenir sur la genèse, donc vraiment le tout début de comment tu as eu l'idée de faire ce spectacle? Donc, tu expliquais en tout début d'émission que tu étais comédien, que tu avais travaillé pour d'autres, dans des mises en scène d'autres, dans des projets d'autres, des projets de collectif, etc. Et là, c'était ton premier seul en scène, et que c'était quelque chose qui traitait de l'imminence de fin du monde, mais avec humour.
1: Oui, on peut dire ça. Je ne sais pas si on peut dire ça. C'est pas. Non, mais peut-être ce qui va expliquer tout, c'est simplement ça. C'est qu'en fait, j'ai un ami qui est mort. Et à ce moment-là, c'était pile tombé au moment. C'était encore Covid, machin. Et c'était pile tombé au moment où, avec mes anciens comparses, mes vieux amis avec qui je faisais du théâtre depuis longtemps, en groupe, etc., on se disait, bon, on va chacun de nos côtés, on va faire d'autres choses, etc. Et donc, je me suis retrouvé seul face à cet acte éminemment solitaire.
0: Puisqu'il s'est donné la mort.
1: Ouais, c'est ça. Et donc, ça m'a directement posé la question à l'envers, quoi. C'est-à-dire, ah tiens, pourquoi on en arrive à préférer ne plus que de continuer? Et en fait, il y a un milliard de raisons. Il y a un milliard de raisons, et j'ai préféré le prendre comme ça, c'est-à-dire comme un acte, en fait, non pas seulement, enfin évidemment triste, évidemment tout ça, évidemment lourd, triste, tout ça, mais d'abord comme un acte de résistance, en fait. Comme un cri de résistance ultime, radical, tout ce qu'on veut, bien sûr, horrible, terrifiant, tout ça, mais de revendication.
0: Oui, c'est-à-dire comme de prise de position.
1: De prise de position définitive, c'est-à-dire vivre comme ça, non merci, et c'est punt. Et à partir de là, je me suis dit, vu que je suis tout seul, comment traiter ça à part comme ça, c'est-à-dire à travers un seul en scène, à travers ce que moi, comme acteur, je peux me poser comme question sur un plateau, et comment je peux commencer à manipuler cette matière hautement inflammable, quand même, autant personnellement que professionnellement, puisqu'il ne faut pas non plus faire n'importe quoi, dire n'importe quoi. Et j'ai commencé à travailler comme ça, à écrire, disons, une histoire autour des personnages, amis, famille, qui restent après un acte pareil et quelle question ils se posent et par quoi ils passent, mais dans une forme de comédie. Et donc, faire comédie ou comédie pas grinçante, pas comédie noire, mais comédie humaine, en fait, avec tous les épanchements, avec la souffrance, avec la tristesse, mais comment on peut faire quand même, comment on peut se réunir, en fait, tous ensemble au théâtre, autour de cette individualité qui a préféré disparaître. Est-ce que c'est pas déjà ça une réponse à l'isolement, à ce qui amène à ça, à cette revendication définitive?
0: Tu veux dire, se retrouver ensemble, c'est une réponse à...
1: C'est une réponse
0: au questionnement qu'offre cette mort brutale.
1: Exactement. Exactement. Pour moi, c'est là, c'est une des premières, oui. C'est une des premières. Et donc, on suit pendant toute une nuit, on suit la mère, l'ami, voilà, différents personnages, la productrice, parce que évidemment, ce mort est un acteur qui a arrêté à un moment donné de croire en ce qu'il faisait. Et donc, on suit toutes ces personnes qui étaient proches de lui, plus ou moins proches, entretenir des rapports ensemble et se poser des questions. Sur ce qui l'a amené au geste et ce qu'ils peuvent bien faire de ce geste, en fait. Qu'est-ce qu'ils peuvent, comment ils peuvent s'appuyer dessus, sur ces patients tristes, comme je disais tout à l'heure, pour rebondir dans la réalité et continuer à espérer en demain.
0: Mais ça, donc, c'est la réponse en action de vie,
1: oui,
0: à ce geste-là.
1: C'est exactement ça. C'est exactement ça. C'est comment on s'inspire, comment on rebondit là-dessus, sur ce genre de geste, comment on en fait une force, en fait. Comment ça peut être aussi une force, en tout cas, ça c'est le présupposé du spectacle, c'est que les proches en font une force, décident d'en faire une force.
0: Et donc c'était évident que ce serait un seul en scène dès le départ ? Même si vous êtes quatre dans l'histoire, comme tu disais.
1: On est plus que ça même. J'ai oublié la costumière Esther Denis et la directrice technique Valentine Doro et Michel Delving qui est venu aussi donner un coup de main. Tu vois, on est beaucoup. Mm-hmm. On est beaucoup. Oui. Je savais que c'était trop proche de moi. Enfin, je savais que c'était une matière très, très personnelle aussi et donc que je devais m'y coller. Et que je devais voir comment moi... En plus, j'avais jamais joué tout seul. Donc, ce qui n'a rien à voir avec jouer avec des partenaires. Et donc, je me suis mis à chercher comment... Quel était mon style, disons, là-dedans. Et comment je pouvais faire voir tout ça. Ou, disons... poser les questions que ça me posait. Disons, les partager un peu, quoi.
0: Et donc, tu interprètes tous les rôles.
1: Ouais. Mais c'est, ça ressemble plus à c'est ça, la mère, l'ami, le collègue, la directrice, il y a un voisin aussi, il y a une évocation d'un célèbre et grand acteur italien. Il y a des personnages, Et tout ça tourne autour aussi du théâtre ou d'un certain style de théâtre. Le théâtre populaire, en fait, parce que jouer tous les... C'est vraiment pas nouveau, quoi, qu'un acteur seul joue plusieurs personnages. J'invente rien là-dedans, mais c'est une forme populaire qui existe depuis très longtemps.
0: Donc, aux détracteurs qui diraient c'est soit une paresse, soit c'est pour que ça coûte moins cher d'être seul en scène, c'est des choses qu'on peut entendre de temps en temps. On entend bien que c'est tout à fait faux, que c'est quelque chose qui existe depuis toujours. Et c'est pas une mode aussi. Ce qu'on pourrait dire, c'est une mode. C'est pas une mode, ça existe depuis toujours. Je répète ce que j'entends, qu'on est nombreux pour un seul en scène, ouais. Donc ça ne coûte pas nécessairement moins cher, ouais. et que oui, on n'est pas seul. En fait, on n'est pas seul.
1: Alors je suis d'accord et en même temps pas, parce que ça va dépendre de tout, en fait. C'est moi, j'ai choisi de m'entourer de gens parce que je voulais revendiquer un travail d'acteur et que moi mon endroit c'est le plateau et qu'il faut d'autres personnes qui ont d'autres compétences pour m'aider là-dedans, c'est-à-dire à regarder, à mettre en espace, à mettre en lumière, tout ça. Si on prend le stand-up, ils sont deux, hein. Je veux dire, il y a quelqu'un qui éclaire et qui fallait le micro, et il y a un micro et c'est tout. Donc ça dépend de quoi on parle quand on dit seul en scène, parce que ça regroupe énormément de styles différents.
0: Mais ceux qui portent l'étiquette, ce que tu dis toi-même, c'est du stand-up, ceux qui portent l'étiquette théâtre. Ah, mais bon, après, c'est peut-être un débat peu inutile. Est-ce que le stand-up, c'est du théâtre ? Est-ce que le théâtre seul en scène est du stand-up ?
1: Je sais pas. En tout cas, pour moi, le stand-up, ça a à voir avec... Il y a un micro et il y a quelqu'un qui parle dedans. Et il y a que ça, disons. Mais bon, je suis pas du tout expert là-dedans, mais... est-ce que ça veut... Oui, voilà, je sais pas comment rebondir.
0: Mais alors, on va peut-être... Parce que toi, Tiffaine, tu expliquais que ça allait être une écriture au plateau. Et c'était ça aussi, je me disais, comment... Donc c'est toi qui as écrit le texte, puis tu l'as agencé en impro, c'est ce que tu disais tout à l'heure.
1: Non, c'est l'inverse. En fait, j'improvise longtemps.
0: Okay.
1: J'improvise longtemps, là encore j'improvise. Et c'est, justement, je disais à Tiffaine tout à l'heure, là, ça m'angoisse, ça devient un texte. Parce que je n'ai pas l'habitude, je préfère les impros, etc. Donc là, maintenant, évidemment, ça devient un texte, donc il faut redire toujours les mêmes choses, etc. Alors que ça fait 2 ans que je dis un peu ce que je veux, quand je veux, et qu'on s'amuse comme ça à évoquer différentes possibilités de situations pour constituer un ensemble, quoi.
0: Et ça devient un texte parce qu'il y a cette issue et que c'est plus possible de le faire dans une sorte d'improvisation. Et pourquoi, à quel moment on se dit non, on arrête de fonctionner en impro et on fixe les choses? Est-ce que c'est une contrainte technique? Parce que il y a des lumières qui doivent sortir à un moment, il y a des machins. Est-ce qu'il y a ça? Est-ce que c'est demandé? Est-ce que dans la production on demande que ce soit la même chose? Pourquoi est-ce que à un moment on se dit ça doit devenir un texte fixé?
1: Parce qu'à un moment donné, on doit raconter quelque chose et on doit savoir ce qu'on raconte, je crois. Un truc comme ça. En tout cas, pour moi, je dirais ça. C'est-à-dire que le texte, pour moi, c'est pas quelque chose que je me contredis directement par rapport à ce que je viens de dire, mais c'est pas quelque chose que je vais répéter tous les jours de la même manière, etc. Je vais oublier des trucs, je vais transformer des phrases,
0: Sauf que c'est pas tout à fait de l'improvisation complète, quoi.
1: C'est ça. Et je vais continuer à improviser un peu, si tu veux, tu vois, dans la manière de dire et dans ce qui est dit, mais grossièrement, en fait, le texte aujourd'hui, c'est plus un témoin de la répétition. C'est un témoin du processus, en fait. C'est comme un concentré de toutes les archives, de toutes les improvisations qu'on a choisi de garder pour raconter l'histoire à laquelle on est arrivé, déjà.
0: Mm-mm.
1: Voilà. Je dirais ça. C'est plus, c'est comme un rappel, une archive. Mais c'est pas...
0: C'est pas figé dans le marbre.
1: C'est pas figé dans le marbre, c'est pas les mots sacrés, etc. C'est plus... C'est l'inverse, en fait. C'est, puisque c'est populaire, c'est les mots qui viennent juste pour qu'on se souvienne de l'action. Qu'on se souvienne ce qu'il y a à faire sur le plateau. C'est plus comme ça. D'accord. Le texte, en tout cas le mien.
0: D'accord. Alors je propose qu'on refasse une petite pause musicale, et là, c'est moi qui choisis. Mmh. On va écouter La Rousseau. Mmh. J'avais envie d'entendre La Rousseau. Enfin, c'est moi qui choisis. C'est un choix de Tiffaine. Mais je me suis dit, ouais, on va écouter ça sur Radio Campus. Et je voulais savoir pourquoi tu avais choisi La Rousseau.
2: Eh ben oui, tout à fait. Parce que ça n'a rien à voir avec le sujet.
0: A priori, mais...
2: En fait, ça vient d'une réflexion de Rose Lamy dans son roman Ascendant Beauf.
0: Est-ce que tu peux en dire un petit mot de ce roman d'ailleurs? Peut-être on a le temps.
2: De ce livre-là, c'est un essai en fait autour du mépris de classe. Et en fait, elle est journaliste et elle se retrouve en fait elle vient d'une classe plutôt populaire et elle se retrouve à Paris, je pense, à faire des études et donc à plutôt évoluer dans des milieux
0: intellectuels,
2: etc. Et elle se retrouve un moment à danser. Très très fort sur une musique de Daniel Balavoine, et en fait tout le monde autour se rit un peu de ça en mode ah ouais non, Daniel Balavoine c'est vraiment voilà, et elle est là mais en fait ça, enfin moi j'adore Daniel Balavoine, enfin on écoutait ça tout le temps dès qu'il y avait des, et donc elle commence à se poser des questions, et donc elle triture autour de ça, et donc à un moment elle évoque la chanson Tu m'oublieras de La Rousseau, qui a été reprise par Juliette Armanet, qui en a fait une reprise qui est par ailleurs magnifique. Mais elle se dit, tiens, tout d'un coup, cette chanson est écoutable. En fait, on a le droit de l'écouter parce qu'en fait, c'est au piano, c'est une voix seule, il y a quelque chose d'un peu... Et tout d'un coup, on entend le texte et tout. Et en fait, elle dit, mais pourquoi est-ce que la version de La Rousseau, on ne peut plus l'écouter? Et en fait, c'est un peu une honte de l'écouter. Donc voilà, j'avais envie de faire un petit clin d'œil à ça. Et moi, j'adore. Enfin, voilà.
0: Oui, moi, je pense. Mais si vous voulez me faire plaisir, mettez voyage très, très fort. Et peut-être vous me verrez monter sur une table. Oh. Voilà. Bon, on va écouter La Rousseau. Tu m'oublieras, donc. Et on parlera de production après, pour finir l'émission. Donc, Tu m'oublieras, La Rousseau.

0: C'était La Rousseau, Tu m'oublieras, une petite incursion dans l'univers de Tiphaine, mais aussi dans l'univers de Rose Lamy, Ascendant Beauf, qui est un bouquin qu'on recommande. Hein. Voilà. On est toujours dans le studio de Radio Campus, la radio de la communauté universitaire de l'Université Libre de Bruxelles, sur le 92.1 radiocampus.be. Et on est toujours là pour parler de Factory, le festival des artistes, des créations émergentes. Et j'avais envie de parler avec vous deux pour terminer cette émission, donc Tiphaine et Damien. D'un côté, moi, on a parlé du contenu de vos spectacles, on a parlé de ce festival, mais de tout ce qui est production-diffusion. Parce que vous êtes finalement à deux endroits. Toi, Tiphaine, tu commences un projet, donc c'est plutôt la production qui va être importante. Damien, tu présente un travail qui est fini, ça va être la diffusion qui va être maintenant mise en œuvre. Et j'avais envie qu'on reparle peut-être un peu de ça, d'éventuellement des plus grosses difficultés que vous voyez arriver. Est-ce que c'est vous qui prenez tout en charge ou est-ce que vous déléguez ces parties-là? Est-ce que c'est important de déléguer? Est-ce que c'est important d'avoir quand même un œil sur ces parties du métier? Et peut-être d'abord dire de façon très très succincte ce que c'est exactement la production, la diffusion. Je sais pas si vous avez envie l'un et l'autre de prendre l'un ou l'autre ou les deux.
1: Du coup moi je vais commencer avec la production puisque ça arrive avant la diffusion. Oui. Même si on dit qu'il faut déjà penser à la diffusion. Aux deux, oui. Quand on est en production. Mais donc la production c'est toute la partie financière du spectacle, donc voilà, il faut avoir du soutien pour pouvoir faire un spectacle, ça demande beaucoup d'argent.

0: Et donc, voilà, il n'y a pas de, on n'a pas de vitrine déjà établie. Et donc, voilà, c'est un peu sur base de confiance que les gens doivent s'engager. Et bah, comme les budgets sont restreints, c'est sûr que c'est plus facile d'aller vers des artistes qu'on connaît déjà, avec qui on a déjà travaillé, plutôt que des nouvelles personnes. Donc voilà, donc en tant qu'artiste émergent, c'est pas facile. Et voilà, et ça demande. Bah moi là pour l'instant, je fais toutes les casquettes hein, pour mon projet. Et c'est vrai que c'est fatigant parce qu'en fait, il faut être sur tous les fronts en même temps. Et parfois, on aimerait se concentrer juste sur le
1: Sur
0: côté
1: l'artistique,
0: artistique. Mais après, voilà, ça fait partie du métier, ça forme aussi, c'est bien.
1: Et puis peut-être que quand on en parle, quand on parle de son projet soi-même, c'est autre chose que quand c'est un producteur ou une productrice
0: Oui,
1: extérieure.
0: après, je pense que parfois on a peut-être du mal aussi
1: À en parler, ouais.
0: à en parler parce qu'en fait on a la tête dans le guidon et qu'on a parfois du mal à avoir ce recul que peut-être certains auraient à en parler. Et puis aussi, c'est des endroits d'échange en fait. La production peut aussi être enfin, impulser des choses intéressantes au niveau de l'artistique et ça peut être vraiment un échange. Et quand on est un peu toute seule à faire toutes les casquettes, bah, on tourne un peu toute seule dans sa tête, quoi. Donc voilà, donc c'est sûr que d'avoir quelqu'un qui s'occupe de ça, c'est un confort incroyable.
1: Et toi, Damien, peut-être parler de la diffusion?
2: Bah écoute, je veux bien en parler, mais moi je vais la découvrir, figure-toi.
1: Ouais. Et sur des précédents spectacles, t'as un
2: J'ai
1: peu,
2: jamais
1: t'as
2: fait,
1: jamais
2: non,
1: fait.
2: j'ai jamais fait, mais je suis en train de. Bah, j'ai déjà commencé à y travailler, et pour ça je me suis quand même.
1: Donc peut-être redire ce que c'est, ça paraît évident, mais peut-être
2: Oui, la
1: rappeler.
2: diffusion, c'est la vente du
1: Voilà.
2: spectacle, en fait, c'est ça.
1: Donc c'est des sous, mais, mais qui viennent
2: C'est
1: après,
2: ça,
1: enfin, quoi que.
2: c'est de la vente de spectacles, et après on peut, je crois, demander des aides à la diffusion, etc. Mais ça, j'ai pas encore creusé cette affaire. Il y a aussi des boîtes de diffusion qui prennent des spectacles, qui proposent à des spectacles de venir chez eux, et eux représentent des spectacles. Il y a plusieurs à Bruxelles, je pense à Bemous Papam, par exemple, qui est une boîte de diffusion assez connue. Il y a Bloom Project, enfin voilà, il y en a quelques-unes comme
3: Module.
2: ça. Comment?
1: Module.
2: Module, effectivement, Module, j'oubliais, qui sont des structures qui ont pour but de, voilà, de vendre des spectacles, de les faire connaître dans des circuits que eux ont déjà souvent constitués, etc. Oui, donc voilà, la diffusion, je ne sais pas, je te dirais, ben là, pour le coup, on peut revenir sur comment est fait Factory, parce que c'est ça qui est intéressant
1: Voilà.
2: aussi, c'est que ben, va y avoir une journée pro, qu'on appelle la journée des professionnels, c'est le 7, c'est lundi prochain. Et c'est le premier jour, évidemment, comme ça, au moins, après, c'est passé, quoi.
1: Ça veut dire que toi, tu joues deux fois ou
2: Moi,
1: non?
2: je joue deux fois, je joue le lundi, puis je clôture le festival le 12. Voilà. Et donc, la journée des professionnels, ben, je pense que c'est entre 50 et 80 lieux différents, principalement Fédération Wallonie-Bruxelles, qui viennent voir. Les présentations de projets, les présentations d'étapes et le spectacle que je présente. Et donc, bah, c'est une porte ouverte. Enfin, c'est assez rare d'avoir en fait accès à autant de professionnels en même temps. Donc là, en ce qui concerne la diffusion, c'est vraiment parfait, quoi. Disons, on pouvait rarement espérer mieux que ça. Et donc, on va voir comment ça se passe.
1: Et pour tous les deux, pour le mot de la fin, on a déjà évoqué pas mal de choses et sur vos espoirs et sur vos craintes. Mais s'il y avait vraiment un espoir, une crainte que vous avez tous les deux, d'abord la crainte et puis l'espoir, parce que c'est quand même, on va terminer sur quelque chose d'un peu positif. Tiffaine.
0: Bah moi, ma crainte, ce serait d'avoir le même destin que le roman de Sanaa Rahbab, eux dont les noms sont inconnus, c'est-à-dire que ça termine, que le projet termine dans un tiroir et
1: ou soit repris par quelqu'un d'autre, ce serait
0: ou
1: pire.
0: Soit repris par quelqu'un d'autre. Non, voilà.
1: Garde bien tes notes.
0: Oui, voilà. Mais voilà, mais donc oui, que ça n'ait pas lieu, quoi. Enfin, voilà.
1: Et ton espoir?
0: Et mon espoir, c'est que ça ait lieu.
1: Dans des cours de ferme.
0: Oui, ça, ce serait incroyable. Ce serait super.
1: Et toi, Damien?
2: Bah de crainte, je sais pas, je tout, enfin, ouais, potentiellement tout. Et d'espoir. Non, je me réjouis. Je me réjouis de. Ça fait. En fait, c'est ça que je veux. Voilà, moi, je peux terminer par ça. C'est 5 ans. C'est 5 ans de vie, un projet. Plus ou moins, en moyenne, quoi, quand on fait tout seul. Donc, à la fois, bah, je suis. C'est comme après, quand vous avez lu, quand vous terminez un roman que vous adorez. Vous n'avez pas envie de le finir et en même temps, vous êtes ravi de le finir. Mais c'est exactement les deux qui cohabitent.

0: dites de la même manière.
1: Voilà, on terminera là-dessus. Et on encourage évidemment tous les auditeuristes, bruxellois ou autres, à courir à Liège du 5 au 12. C'est parce que j'ai envie que ça vienne plus vite. Du 7 au 12 septembre à la Caserne Funk, c'est donc le Factory Festival. Donc c'est une création. Je regarde mes petites notes. 6 étapes de travail et 5 présentations de projets, voilà. Avec une journée de pro qui est réservée donc aux professionnels le 7 et puis un festival tout public. Et toutes les informations de toute façon sont sur factoryfestival.be, factory avec un Y. Merci à tous les deux et puis bon vent. Hein.
0: Merci. Merci à toi.
2: Merci à toi.
1: Et à la semaine prochaine.
2: Oui.
1: Au revoir.

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0: Bonjour à toutes et à tous et bienvenue dans Histoire de savoir, l'émission scientifique qui décrypte le monde qui nous entoure. Nous sommes étudiants en journalisme à l'ULB ici, je suis Malo Lazé et je suis en compagnie d'Eline Oudenaken. Bonjour Eline, ça va bien ?
1: Ça va super et toi Malo ?
0: Bah écoute, ça va super aussi. Et aujourd'hui on va parler de champignons et d'écologie. Mais alors c'est quoi cette histoire ?
1: Oui, bah alors en fait, on est parti à la rencontre de Sigrid Flao et Georges Chongoulashvili. Ils sont chercheurs microbiologistes à l'ULB et ils tentent d'exploiter des enzymes produites par un champignon. L'objectif, c'est d'extraire cette enzyme qui permet entre autres de dégrader des déchets ou de dépolluer des produits industriels.
0: Oui, en fait, il y a quelques jours, ils nous ont accueillis dans leur laboratoire du campus du CERIA à Anderlecht. C'est aussi un campus qui fait partie de l'ULB, on l'oublie. Et c'est d'abord au milieu des dizaines de paillasses et des quelques frigos que les deux scientifiques nous emmènent. On a pu découvrir ce fameux champignon qu'ils ont d'abord extrait de la nature et qui repose désormais dans les salles du laboratoire.
1: Oui, et toute la subtilité du projet, c'est que le champignon nécessite d'être mis sous milieu aqueux, c'est-à-dire d'être placé dans un produit liquide pour produire cette enzyme appelée lacase. Sigrid Flao, elle est la directrice du laboratoire de microbiologie appliquée de l'ULB et elle nous décrit ce champignon et sa petite valeur ajoutée.
2: Il forme un duvet plutôt blanchâtre qui peut évoluer vers une couleur aussi un peu brunâtre. Par contre, cette forme, quand elle se développe dans la nature, accrochée sur des troncs d'arbres, je pense que tout le monde en a vu en se promenant dans une forêt, ça donne des structures assez grosses, de couleurs variables, blanche à brunâtre, physiquement accrochées sur les troncs d'arbres. En milieu liquide.
0: Et donc là, là, vous l'avez mis dans un petit pot pour pouvoir faire des prélèvements.
2: Donc dans une boîte de pétri, oui, ça nous sert pour conserver la souche, donc conserver le champignon à long terme et faire des prélèvements et différents repiquages. On peut également faire une culture en milieu liquide. Là, ce champignon va se développer sous forme de petites boulettes, voilà, qui permettent d'avoir une quantité importante de biomasse de champignons. Et à partir de cette culture liquide, quand les conditions nutritives, de température sont maîtrisées et spécifiques, on va placer le champignon dans des conditions qui vont lui permettre de produire la lacase, voilà, en grosse quantité. Parce que nous, notre intérêt, c'est qu'ils produisent de grandes quantités de l'enzyme sur laquelle on travaille ensuite. Donc selon le milieu de culture dans lequel on place, soit on va plutôt favoriser la croissance, la biomasse du champignon, ou bien la production d'enzymes.
0: Donc en fait, tout ça, c'est dû au fait que le champignon crée les lacases. Mais lorsque le champignon est dans sa petite boîte de pétri, il ne produit pas véritablement de la lacase, mais il grandit d'abord lui-même et se développe en de plus grandes quantités.
1: C'est ensuite lorsque l'on place le champignon dans un liquide que la lacase est produite et expulsée du champignon. Mais avant de rentrer dans les détails des effets de cette fameuse enzyme appelée lacase, il vaudrait mieux se remémorer qu'est-ce qu'une enzyme ?
0: En fait, les enzymes, ce sont des protéines qui possèdent une activité. Elles sont capables de changer une matière en une autre matière. C'est un peu comme si elles avaient une sorte de pouvoir de modification.
1: Les enzymes sont notamment présentes en grand nombre dans notre intestin grêle et nous permettent de digérer les aliments, de garder dans notre corps uniquement ce qui est bon pour nous.
0: Et donc les lacases, ce sont un type d'enzyme. Il existe bien sûr plusieurs enzymes différentes. Les lacases, vous l'aurez compris, sont simplement l'une d'entre elles. Alors ces lacases, elles sont assez spéciales car elles permettent de faire plein de choses. En fonction du produit qu'on va faire entrer en contact au départ avec ces lacases, on peut obtenir une chose complètement différente à l'arrivée. Sigrid Flao nous explique tout cela.
2: Si on a un colorant qui peut être transformé par la lacase, peut-être sera-t-il décoloré après l'oxydation. Ou, s'il s'agit d'une autre molécule, elle pourrait être colorée après, prendre une coloration après l'oxydation. Ou s'il s'agit d'un polluant, après transformation par l'enzyme, il pourrait être moins polluant ou être détoxifié, ne plus avoir d'action biologique après l'action de l'enzyme, après transformation par l'enzyme. Mais ça dépend de la molécule qu'on appelle le substrat, la molécule initiale qu'on fournit à l'enzyme.
3: D'accord. Donc concrètement, ça, est-ce que concrètement vous avez des exemples par rapport à tel type de végétal ou...
2: En fait, il y a le rôle naturel de la lactase quand il est produit par un champignon, quand il est produit par une bactérie ou par des insectes. Donc le rôle biologique sera différent. Ça, c'est une chose. Et l'autre chose, c'est ce que nous, on en fait ou ce qu'on voudrait en faire comme application. Mmh. Et donc, concernant les applications, ce que l'on donne comme substrat, en fonction de l'application vers laquelle on veut se tourner, on donnera un substrat soit détoxifié, ou on espère que l'enzyme pourra détoxifier un substrat polluant au départ en une molécule moins polluante. Ou bien, comme exemple, des travaux ont été faits, pas dans mon équipe, mais par professeur Michel Penix, qui est professeur à l'ULB, mais en retraite maintenant. Durant il y a plusieurs années, ils ont travaillé sur la décolorisation des eaux usées issues de la transformation du textile. Donc, dans les pays en Tunisie ou au Maroc, les eaux issues de la teinture des vêtements, les eaux usées issues de la teinture des vêtements sont colorées et donc sont rejetées et polluent l'environnement. Et bien, des traitements par des enzymes, dont les lactases, permettent de décolorer ces eaux usées.
3: D'accord. Voilà. Donc, du coup, est-ce que vous diriez que le projet de recherche que vous avez amené à être mis en place a une vocation du coup écologique?
4: Absolument, absolument. Pour le moment, c'est une idée remplacer toute la catalytique chimie avec quelque chose bio.
1: Georges Chongulashvili nous le confirme donc, ce projet a une vocation écologique. Il n'est pas destiné à rester dans les salles du campus d'Anderlecht. En effet, nos deux chercheurs sont dans un laboratoire de microbiologie appliquée. En gros, ça veut dire que ce qui est testé et expérimenté a pour but d'être utilisé concrètement par l'industrie.
0: En d'autres termes, leurs intérêts doivent absolument coïncider avec ceux des industries ou de multiples autres entreprises.
2: Les industriels ont des besoins actuellement qui tournent essentiellement vers la réduction de l'utilisation des produits chimiques et la réduction de l'émission de pollution. Et donc, avec l'utilisation des lactases, dans certains cas, un certain nombre de cas, on peut essayer de participer à répondre à leurs problématiques par donc une solution biologique moins polluante que des traitements ou des produits chimiques.
1: Tenter de rendre les industries plus propres et biologiques, c'est donc le défi qu'ils se sont lancés.
0: On reparlera de forêts, de champignons et de dépollution juste après une petite pause musicale, les 4 saisons de Vivaldi. Et voici d'abord l'hiver.

0: Vivaldi, l'hiver des quatre saisons sur Radio Campus. Ça faisait du bien, Eline, un petit peu.
1: Ouais.
0: Ouais, dès le matin, comme ça. Hein. Alors, vous êtes encore sur Radio Campus et nous poursuivons l'histoire du savoir sur ce fameux champignon, le Coriolopsis gallica, qui crée cette enzyme magique, la lactase. Mais en fait, cette recherche, justement, à la base, Eline, elle n'était pas menée par Georges Zangoulashvili et Sigrid Flao.
1: En effet, Malo, les premières recherches ont été menées par le professeur Michel Pennings, qui est maintenant à la retraite. L'objet de ces recherches n'était pas directement ces lactases-là, mais c'était également des enzymes qui étaient produites par des champignons. Et donc, Georges Zangoulashvili qui a repris cette recherche, plus précisément dans le cadre de sa thèse.
0: Et ce champignon, comment vous le récupérez? Comment vous le créez? Vous le récupérez à partir de...
2: C'est un isolat naturel.
0: C'est-à-dire
2: isolé de l'environnement, d'une forêt. Et je crois que c'est Georges qui l'a isolé lors de sa thèse.
3: Oh oui, champignon vient d'Israël. Et naturellement, c'est déjà été formé pour pousser dans une température assez haute.
1: Ce champignon est bien naturel, comme on le disait tout à l'heure. Il est juste reproduit en laboratoire. À la base, il provient d'un milieu très chaud, mais les recherches ont permis de le rendre thermorésistant, c'est-à-dire résistant à des températures moins chaudes que son milieu naturel. Mais c'est la case, comment elle fonctionne précisément en fait? Comment arrive-t-elle à modifier le support sur lequel elles font effet?
0: En gros, le but des lactases, à l'état naturel, c'est de casser l'enveloppe qui protège le sucre d'un végétal. Dites-vous que cette enveloppe, c'est un peu comme un coffre au trésor. Le trésor, à l'intérieur, il est chouette, donc on a envie de l'avoir. Mais pour ça, il faut réussir à ouvrir le coffre.
1: Eh bien là, imaginez que le trésor, c'est un sucre ou n'importe quelle substance nécessaire à la survie d'un être vivant. Ce sucre, comme il est précieux, il est bien protégé par une enveloppe très solide. Eh bien, c'est la lactase qui va venir casser cette enveloppe. C'est sa spécialité.
0: Oui, et la lactase libère le fameux sucre pour s'en nourrir. Pour en revenir à notre métaphore, la lactase, c'est un peu comme la clé du coffre au trésor. C'est ce que nous explique Georges Zangoulashvili.
3: Dans la nature, c'est une enzyme qui joue un grand rôle pour le cycle de champignons, parce que champignons, qu'est-ce qu'on travaille? C'est la Coriolopsis gallica, normalement, qui pousse dans un bois. Donc, ce bois, pour trouver nourriture pour champignons, c'est comme pour nous aussi, c'est très crucial. Source carbone comme sucre, quelques types de sucre, pour nous, c'est glucose, on mange chaque jour. Mais pour les champignons, c'est cellulose, semi-cellulose, qui est dans un cache de lignine. Et pour casser cette lignine, la case, une enzyme qui joue un rôle pour entrer et prendre cette source de carbone. Donc il n'y a pas de cette enzyme, le sucre toujours va être fermé et ce n'est pas disponible pour le champignon. Et c'est un rôle, notre enzyme qui fait en nature, on copie ça au laboratoire et on utilise ce mécanisme pour différents types d'applications industrielles.
1: Bon, ce qu'il faut comprendre, c'est que le procédé industriel marche un peu de la même manière que le procédé naturel. La lactase vient modifier ou casser un polluant et permettre de ne garder que le bon côté du produit, de le détoxifier. Notre chercheur nous parle de l'exemple de l'industrie textile.
3: En Belgique, spécifiquement le côté de Gand, il y a très historique production de textiles. Et ils en utilisent pour traiter ça, pour améliorer la qualité de tissu, éliminer toutes les lignines et créer vraiment pure cellulose. C'est cellulose qui donne qualité de tissu. Et avec notre enzyme, qu'est-ce qu'on a trouvé? Tissu arrivait vraiment délinifié bien.
0: Alors d'ailleurs, petite explication, quand Georges Zangoulashvili parle de délinifier, en fait, c'est-à-dire, Eline,
1: Il ne garde que la meilleure partie du produit, de la matière pour faire les jeans.
0: Voilà, c'est un peu ce qu'on vous a expliqué tout à l'heure avec le procédé naturel. Là, c'est le terme technique qui avait été employé par notre expert, mais on voulait revenir dessus. Voilà. Alors là, Georges Zongoulashvili a parlé de l'application sur l'industrie de l'habillement et du textile, mais en fait, il y a tout un large champ d'applications possibles. Par exemple, dans certaines boissons, ça sert à éliminer certains microbes. On le sait, dans ce que nous buvons, il y a parfois des mauvais microbes. Il y a des bons microbes, mais il y a aussi des mauvais microbes. Alors pourquoi ? Parce que dans la bière ou le jus d'orange, par exemple, il y a de nombreuses molécules instables liées aux arômes ou à la couleur. Mais ces molécules sont justement instables parce qu'elles peuvent se dégrader et donc altérer la qualité du produit et donc générer certains microbes.
1: Et donc concrètement, ici, la lactase décompose ces molécules instables qui risqueraient de créer des microbes. En décomposant les molécules, la lactase réduit l'oxygène présent dans la bouteille de bière, de vin ou de jus. Peu ou pas d'oxygène, cela signifie l'absence de vie et donc l'absence de microbes. Dans le cas des boissons, la lactase permet donc d'utiliser moins de conservateurs chimiques.
0: Et en fait, ça peut marcher dans plein d'autres domaines industriels. Le laboratoire de microbiologie de l'ULB réfléchit en fait constamment à de nouvelles matières sur lesquelles ces lactases pourraient être efficaces. C'est un lien constant en fait qui doit se faire entre le monde industriel, avec le monde industriel et le monde de l'entreprise, et donc le monde scientifique.
3: Donc au début, bien sûr, on cherche la cible par rapport à qu'est-ce qui se passe, économie, politique, environnementale. Récemment, pour le moment, qu'est-ce qu'on travaille, par exemple, sur différents types de PFAS, cette molécule très, très délicate, très difficile. On a juste commencé, on cherche, on trouve possibilité si notre enzyme peut être aussi...
2: On ne sait pas encore si ça va être efficace.
3: On ne sait pas, mais l'idée toujours, ça doit être toujours l'idée au début. Si ça marche, après c'est facile aller en grande échelle. Donc au début, on construit notre expériment par rapport à ce qui se passe dans notre vie quotidienne. Donc ça doit être quelque chose qui est déjà très important. Si ça marche, c'est déjà, il y a potentiel. On sait que maintenant, il y a plusieurs techniques qui existent dans un traitement de l'eau et aucune technique donne un résultat positif pour traiter PFAS. Par exemple, il y a charbon actif, ozone, tout ça. Molécules, c'est très fort. Et comme ça, on cherche mécanisme utiliser notre enzyme ou bien coupler avec l'autre technique aussi.
1: Là, il nous a carrément parlé d'une potentielle efficacité sur les PFAS. Pour ceux qui ne savent pas de quoi il s'agit, en fait, les PFAS, ce sont des composants chimiques considérés comme très stables. On dit parfois qu'ils sont éternels, tellement ils sont difficiles à éliminer. En Belgique, ce sont Emmanuel Morimont et Romane Bonnemet qui ont révélé en 2023 ce scandale sanitaire dans une enquête d'investigation de la RTBF. Rappelez-vous, le principal foyer, ont-ils révélé, est situé à Kiev, dans la commune d'Ath.
0: On les trouve partout dans l'environnement, ces PFAS. L'air, l'eau, certains aliments et même d'autres produits du quotidien. En fait, selon l'Agence européenne de l'environnement, Eline, ils peuvent entraîner des problèmes de santé tels que des maladies thyroïdiennes, de l'obésité, des problèmes de fertilité et des cancers, entre autres. De plus, ces composants sont créés par l'homme, bien évidemment, c'est une origine anthropologique.
1: On reparlera des possibles effets des lactases sur les PFAS juste après une courte pause musicale. Après l'hiver, voici le printemps de Vivaldi.

0: Nous sommes de retour sur Radio Campus après cette pause en compagnie de Vivaldi. Le classique, c'est pas si ennuyant que ce qu'on pourrait croire.
1: Hein. Non mais c'est vrai. Hein.
0: Mais après avoir appris que les lacasses pourraient peut-être agir sur les PFAS, on s'est donc demandé si cette avancée prendrait longtemps à être appliquée. Nous rappelons toutefois que les résultats sont incertains.
2: À court terme, on peut faire des expériences et avoir un résultat qui sera positif ou négatif. On sait déjà que ce sont des molécules très difficiles et récalcitrantes, donc à dégrader. Donc on peut avoir dans un premier temps une réponse négative, mais en termes de recherche, eh bien, c'est là où il faut changer les protocoles, modifier des paramètres pour essayer de transformer la réaction et essayer d'obtenir une réponse positive. Ici, dans ce cas-là, ce serait de favoriser la dégradation des PFAS, soit donc soit directement ou indirectement. Donc, c'est-à-dire participer à à la mise en place de réactions plus complexes pour, in fine, pouvoir les dégrader.
1: Et puis même, on peut se dire que si un jour, dans le meilleur des mondes, nos deux chercheurs ou d'autres scientifiques arrivent à altérer les PFAS et leur toxicité dans les produits du quotidien, un autre problème se posera quand même, la mise en application du processus à grande échelle. Ce sera très complexe, très compliqué, voire quasiment impossible, parce que les PFAS sont vraiment partout, comme on l'a dit tout à l'heure.
0: Bon, de manière générale, on a compris que tous ces procédés de laboratoire doivent être produits à grande échelle pour être appliqués aux industries, ce qui pose de nombreux défis organisationnels, comme l'explique Sigrid Flao.
3: Le procédé de la copie vers le procédé industriel, comment ça se marche concrètement?
2: C'est un processus très long, très compliqué. Il faut d'abord s'assurer au niveau du laboratoire que le processus que l'on cherche à développer fonctionne, évidemment, soit une décolorisation, soit une détoxification. Pour ça, on a les outils analytiques pour vérifier, contrôler, connaître la transformation de la molécule, donc à l'échelle, à toute petite échelle. S'assurer que à l'issue de la transformation, on ne génère pas de molécules toxiques, plus toxiques que la molécule de départ. Voilà. Et donc, comme le disait Georges, en s'assurant, en faisant des tests avec soit des bactéries, des microalgues, des crustacés, donc ce qui est utilisé couramment dans les tests de toxicologie, pour les milieux aqueux. Voilà, c'est des exemples de milieux aqueux que je vous citais. Et puis, une fois qu'on s'assure que toute la transformation à l'échelle du laboratoire fonctionne, eh bien, on essaye ensuite de monter à une échelle supérieure, une échelle pas tout de suite industrielle, mais une échelle déjà intermédiaire, en termes de quantité, de volume à traiter, volume d'eau ou volume de déchets à traiter, et en s'assurant que les conditions qui serait applicable en industrie, soit compatible avec celle qu'on a réalisée au niveau du laboratoire, en termes de température, d'acidité, ou de concentration, de quantité d'enzymes qu'on doit apporter, puisqu'il faut que la transposition d'une réaction de l'échelle de laboratoire à l'échelle industrielle soit également compatible au niveau économique. On peut, à l'échelle du laboratoire, quasiment tout faire, mais pour une industrie, il faut que ce soit économiquement viable et intéressant. Et là, il peut y avoir des fois les chemins qui se séparent. D'accord. C'est-à-dire que si produire l'enzyme coûte trop cher par rapport au gain de la transformation de la réaction, ben, économiquement, ce ne sera pas appliqué. Même si ça fonctionne au niveau de la paillasse du laboratoire. Pour pouvoir collaborer avec des industriels, il faut aussi leur démontrer qu'on peut produire, fournir l'enzyme en quantité importante. L'échelle de travail au niveau d'un laboratoire, ça peut être c'est l'échelle du millilitre, l'échelle du litre ou quelques litres. Mais on est loin de l'échelle industrielle. Donc, ce qu'on a déjà démontré ici, c'est qu'on pouvait produire à grande échelle une échelle semi-industrielle, on pouvait produire la lacase à partir du champignon. Et donc, ici, au niveau de l'Abiris, il y a une unité de biotechnologie qui permet de produire à l'échelle de 200 litres, d'avoir un réacteur de 200 litres pour produire l'enzyme, que ensuite on purifie à cette échelle semi-industrielle. Et donc là, on dispose de l'enzyme en grande quantité.
4: Voilà, ça c'était le rire de Sigrid Flao qui montre que c'est un sujet beaucoup plus complexe qu'on ne le pense. Elle en perd ses mots, mais ça va, elle nous a quand même relativement, enfin même très bien expliqué tout ce que ce processus signifiait. On approche de la fin de cette émission. Et peut-être que vous aussi, dans plusieurs années, quand vous porterez un jean ou que vous boirez un jus d'orange, vous pensez qu'il a peut-être été, vous penserez peut-être au fait qu'il a été détoxifié grâce à ce fameux champignon et à nos deux chercheurs.
0: Et peut-être même que dès cet été, lorsque vous verrez des champignons dans vos promenades en forêt, vous vous rappellerez qu'ils sont fascinants. Et d'ailleurs, en parlant d'été et de promenades en forêt, on vous laisse avec l'été toujours de Vivaldi.

0: Et c'est ainsi avec Vivaldi que l'on conclut notre émission. On espère que vous l'avez appréciée et que vous avez appris quelque chose. Nous tenions à remercier Sigrid Flao et Georges Chongoulashvili d'avoir répondu à nos questions à ce sujet.
1: Et qu'est-ce qu'on en avait des questions, franchement. Mais franchement, c'était super intéressant et on espère aussi que vous avez appris beaucoup plus de choses sur ces champignons et sur les laboratoires de l'ULB au sein de Histoire de Savoir sur Radio Campus. Merci de nous avoir écoutés. C'était Iline Dunaken et Malou Lazé. Merci à tous.

0: Alors, bonsoir à tous, bonsoir à toutes. Bienvenue dans Cinéma, etc. sur Radio Campus 92.1. Bonsoir Damien, qui est avec nous.
1: Salut David. Salut Nabil.
0: Oui, bonsoir à Nabil, qui est avec nous également.
2: Bonsoir à tous.
0: Alors aujourd'hui, donc, nous allons parler de cinéma japonais, et plus précisément le cinéaste Yasuo Masumura, qui a réalisé 57 films entre la fin des années 50 et le début des années 80. Voilà, qui est que parfois un cinéaste qu'on associe à la nouvelle vague japonaise, qui n'est pas tout à fait le cas, mais qui est un peu là, dans le dernier prolongement du cinéma de studio, mais avec un début de transformation sociétale, en tout cas au Japon, passage de la société traditionnelle à la société américaine. Donc on va essayer de voir si tout ça se retrouve un petit peu dans ses films. C'est quelqu'un qui a notamment été étudié le cinéma en Italie, au centre expérimental de cinématographie, notamment avec des enseignants comme Michelangelo Antonioni, Federico Fellini et Luchino Visconti. Donc voilà, pas des manchots, on va dire, au niveau du cinéma européen. Donc voilà, comme on le verra aussi dans sa filmographie, il y a une véritable rencontre entre une actrice et un réalisateur, qui est du coup son actrice Ayako Wakao, qu'on retrouve dans 20 films sur 57, qui est déjà pas mal, et donc qu'on va retrouver dans les différents films qu'on va aborder aujourd'hui. Alors peut-être en introduction, voilà, simplement, comment est-ce que vous l'avez découvert? Je vais peut-être partir d'une anecdote personnelle, puisque j'ai un peu commencé ma cinéphilie japonaise avec ce cinéaste, sans le savoir, puisque à une certaine époque, en tout cas, il y a une vingtaine d'années, Arte, en soirée, faisait souvent des cycles de cinéastes. Ouais, je me souviens des Monty Python, d'autres choses. Et donc, il avait fait un cycle Masumura, et j'étais tombé dessus par hasard sur deux de ses films, Tatouage et la bête aveugle. Alors évidemment, à l'époque, je ne savais pas trop définir ce que je venais de voir, puisqu'on manque à la fois de code culturel et peut-être de code cinématographique, mais ça m'avait quand même marqué, donc j'avais envie de revenir sur ce cinéaste un petit peu des débuts dans cette émission. Alors, vous demandez quand vous l'avez découvert.
1: Ça sera un peu hypocrite, hein, puisque tu nous as forcé, enfoiré.
0: Voilà, c'est ça, un petit peu. En tout cas, vous suggérez de vous plonger dans cette filmographie, surtout que voilà, ces dernières années, on commence à le rééditer en Blu-ray ici. Non, mais
1: sincèrement, j'en avais jamais entendu parler, je sais pas, tout Nabil, si tu connaissais.
2: Mais c'est d'ailleurs assez marrant parce que Damien et moi avons commencé ensemble, je pense. On a regardé le premier film ensemble. Mm-hmm. C'était Tatouage, donc.
1: Non,
2: c'était La Bête Aveugle.
1: T'es déjà en train de réécrire l'histoire.
2: Désolé. Mais donc, un peu de la même manière, enfin, pas de la même manière que toi, mais on a commencé un peu avec les mêmes films.
0: Ouais. Qui sont des films quand même assez particuliers quand on part de zéro.
1: Ouais,
0: enfin, vous avez déjà une bonne expérience cinéphilique, mais,
1: on peut le dire comme ça, mais une sacrée découverte, et l'impression parfois que tu commences à nous faire découvrir un petit peu le fond du panier aussi. Hein, est-ce que c'est un grand maître japonais pour toi du cinéma, ou un petit maître, ou un tâcheron, ou un intermédiaire?
0: J'avoue que c'est pas une question qui m'a... Enfin, le classement des cinéastes, c'est très
1: compliqué. Non, pas un classement, mais je veux dire, est-ce que tu le mets au même niveau que je sais pas moi, un Haruse, un Kurosawa, enfin, tous ceux que t'aimes bien, quoi. C'est toi le spécialiste du cinéma.
0: Ouais, je trouve qu'il y a, en tout cas, qu'il a son propre style qui m'apporte quelque chose cinématographiquement, mm-hmm. à la fois thématiquement aussi.

0: Mais est-ce que...
1: au niveau du film. Mais,
0: donc, attends, est-ce qu'il a été beaucoup travaillé par la critique? Genre, est-ce qu'il y a eu des rétrospectives à la Cinémathèque récemment ou, j'ai pas l'impression qu'il y ait eu tant d'émules que ça.
2: Il n'est pas très connu en dehors.
0: Par rapport à sa redécouverte, je veux dire. Mais voilà, moi, ça, c'est juste une perception de loin, donc je sais pas.
3: Je sais qu'il passe. Il y a déjà eu des. Bah, notamment en ligne, vous pouvez trouver une conférence sur l'Ange Rouge, des choses comme ça, donc ponctuellement. Après, je ne sais plus si la Cinémathèque a fait une rétrospective. On parle de la Cinémathèque française,
0: mais. Oui.
3: Ouais, est-ce que le cinéaste doit passer par la Cinémathèque française pour être dans le panthéon des cinéastes?
2: Non, c'est pas ça que je voulais dire. Mais en tout cas, il n'a pas atteint un grand public, on est d'accord. En dehors du Japon, non.
3: Il est moins connu qu'un Kurosawa, c'est sûr.
2: Oui, non, évidemment. Je serais curieux de savoir quels sont les thèmes, à la fois les thèmes et le côté visuel qui t'intéresse tant chez lui, pour le mettre justement dans le même panier que ceux qu'on a cités.
0: Mais après, il y a quelques émissions, on avait parlé de Somaï aussi. Et Somaï, pour le coup, n'était pas non plus.
2: C'est un contemporain, lui.
0: Un contemporain, il a arrêté. Il a arrêté en 2000, quoi.
2: Mais
0: ce que je veux dire, c'est qu'il n'était pas non plus ultra parlant pour le grand public non plus. Mmh. Donc est-ce qu'on peut le mettre.
3: Encore moins que Masumura, d'ailleurs.
0: Oui, c'est ça.
2: Ah oui,
3: oui.
2: Ah, ok.
3: Bah, je pense que Masumura, il y a quand même l'Ange Rouge, des choses comme ça qui sont assez connues par les cinéphiles. Mais qui, comme il flirte un petit peu avec. Le côté un peu genre, en tout cas avec des thématiques plutôt moins grand public et plus... Du coup, à mon avis, il y a une culture cinéphile, en tout cas une partie du public cinéphile qui le connaît bien, mais pour des raisons où il y a peut-être un peu plus de genre, ou bien de voilà, par ses particularités thématiques.
2: Par exemple.
3: Bah, on le verra dans l'émission.
2: On fait ça au revoir. Okay.
3: Mais voilà, le rapport à la mort, lancer. La violence, à la sexualité.
2: Ouais.
3: Je crois comme ça des positionnements un peu radicaux sur la société japonaise, traditionnelle.
0: Un intérêt pour la place de la femme aussi dans la société japonaise, plus principalement, je trouve. Quand même.
3: Voilà.
2: Ok.
3: Et alors,
2: quand je disais le fond du panier, c'était pas péjoratif, hein, c'était le fond du panier des maîtres. Bon, on se comprend, voilà. Non, pas convaincu.
3: C'est difficile à classer.
2: Je t'ai choqué directement, c'était le but. Hein.
3: Ouais. Bah voilà, donc aujourd'hui on va parler de tatouage, notamment de La Bête Aveugle, donc les deux films qui m'ont fait commencer sa cinématographie. On parlera aussi de L'Ange Rouge et de Confession d'une épouse, voilà. Pas spécialement d'ordre chronologique, mais simplement une envie de parler de ces films. Voilà, alors, est-ce que vous vous identifiez déjà, dans vos premières impressions, voilà, quelque chose qui vous a marqué dans la filmo que vous avez pu voir, ou un élément ou deux, simplement?
2: Attends, on commence par La Bête Aveugle ou
3: De manière générale.
2: Ok, généralement.
0: Moi, je ne vais pas être très original, je vais parler plus de façon formelle, mais je trouve une grande maîtrise de la composition au niveau visuel. C'est-à-dire que ça se voit dans plusieurs de ses films, mais la composition et les mouvements dans un même plan qui sont assez, je trouve assez maîtrisés et assez dignes d'intérêt. Ça, c'était sur le plan formel. Et puis, un côté un peu, novateur et peut-être contemporain par rapport à justement, je parlais d'intérêts sociétaux comme la place de la femme, comme l'opinion aussi publique et le poids qu'elle fait peser sur les individus, ce que fait peser la tradition sur les individus aussi, et des choses comme ça. Donc ça, c'était ce qui m'a pour moi le plus marqué.
3: Et toi, Damien?
2: Ce qui m'a marqué ou juste un... on peut le faire dans ce sens-là. Ce qui m'a marqué je vais commencer peut-être par ce qui me marque positivement. C'est un peu comme tu disais, Nabil, c'est une envie de critiquer le Japon, enfin son propre pays. C'est ça que j'aime bien chez lui, c'est qu'il n'est pas dans la carte postale. Parce que juste pour contextualiser, je suis le moins...
3: convaincu.
2: De nous trois, je suis celui qui probablement qui a été le moins marqué par le soft power japonais. Vous voyez ce que je veux dire?
0: Ça dépend sur quoi, mais...
2: Non, mais oui, mais évidemment, j'ai vu des mangas, des animes, enfin oui, mais j'ai absolument aucune envie de mettre un pied au Japon, par exemple. Donc je suis un petit peu plus critique par rapport à l'aspect carte postale Japon, et ici, justement, il n'est pas dans ce délire-là, il est au contraire, on n'a pas forcément envie d'aller au Japon après avoir vu ses films, donc ça, c'est bien. Ensuite, le fait qu'il mélange, comme un Takashi Miike le fera bien des décennies plus tard, c'est que ces violences, sur papier, ça pouvait être intéressant. pas au moins divertissant, si je puis dire. Mais moi, c'est dans l'exécution où je suis beaucoup moins convaincu, parce que esthétiquement, bah, soit je le trouve soit plan-plan, soit un petit peu moderne, mais façon puzzle, quoi, donc sans grande cohérence visuelle. Et en fait, je suis plus séduit. Enfin, encore une fois, on a vu que. Enfin, moi, j'en ai vu que 8 sur combien t'as dit 57, c'est ça?
3: Oui.
2: Voilà. Bah, donc, je suis plus séduit par ces, entre guillemets, ces films moins ambitieux, peut-être, enfin, ces plus petits films, que les trois mastodontes dont on va parler ici. Enfin, mastodontes à son échelle, je veux dire, des espèces de je trouve plus le terme, mais de manifeste presque de son style me parle moins, mais voilà, on en parlera au fur et à mesure du truc. Je suis pas non plus convaincu par son propos sur la femme, mais en fait j'ai l'impression que pour un public japonais à ce moment-là, au moment T de la sortie, ça a pu être intéressant, tout comme le côté subversif. Je veux dire, je vois ça maintenant, c'est ça aussi qui joue. C'est peut-être, je sais pas, je suis peut-être blasé à ce niveau-là aussi. En fait, ça me touche pas, ça me parle pas, il y a pas.
0: Tu veux dire que pour toi, l'intérêt est plus dans un musée qu'en tant que spectateur.
2: C'est exactement la blague que je vous ai faite plein de fois.
0: Ah, ouais, juste pour l'expliciter.
2: Ouais, ouais. C'est ça. Je trouve qu'il est daté en général.
3: Je suis pas tout à fait
2: d'accord.
3: Ah, mais
2: non, tant mieux.
3: On va voir au fur et à mesure des films.
2: Et je ne serai pas d'accord non plus tout le temps avec ce que je viens de dire. Mais par exemple, dans le premier dont on va parler, là, qui pour moi est le pire de tous, justement. Donc on aura l'occasion de faire un petit état des lieux, des forces en présence. Des pour ou contre ce brave Masumura.
3: Voilà, ben on va se passer une petite musique avant d'aborder donc le premier film de ce soir, qui est Tatouage, et on se retrouve juste après. À tout de suite.

0: De retour dans Cinéma, etc. sur Radio Campus 92.1. Nous sommes donc occupés ce soir à parler du cinéaste japonais Yasuo Masumura, qui a donc réalisé une cinquantaine de films entre les années 50 et le début des années 80. On va parler peut-être d'un de ses films les plus connus pour commencer, qui est donc Tatouage de 1966, qui est, on peut dire, une sorte de mix de deux nouvelles de l'écrivain japonais pas très connu, Junichiro Tanizaki. Donc une nouvelle qui s'appelle Tatouage et une autre qui s'appelle Le meurtre d'Otsuya. Et comme on le verra, les thématiques de Tanizaki et ses thématiques à lui se rejoignent de manière assez organique, on va dire. Donc c'est pas si étonnant que ça qu'il réalise une adaptation de Tanizaki qui va vraiment s'attaquer aux relations un petit peu étranges, aux relations, on va dire, extrêmes dans un couple ou bien avec des histoires de maîtresses, etc., et de violence. Ouais, c'est toutes des thématiques, des questions mortifères, notamment dans la petite nouvelle Tatouage, qui est une nouvelle de 4-5 pages, mais qui est sur un tatoueur qui est particulièrement sadique avec son art et qui prend plaisir à tatouer des gens pour voir leur souffrance quand ils les tatouent. Donc, une double dimension artistique et de mortifère comme ça. Donc voilà, le film regroupe cette nouvelle et une autre d'une jeune fille qui s'enfuit avec son amant pour échapper à sa famille. Elle est un petit peu guicheuse, elle veut quitter un peu le carcan familial. Voilà, donc dans l'histoire du film, pour donner un petit peu, ces deux personnages qui... un apprenti dans un commerce qui tombe amoureux de la fille du patron qui est sous son charme aussi, ouais, et décide de s'enfuir.
1: Est-ce qu'on peut raconter l'ouverture du film quand même ? Vas-y. C'est pas l'ouverture du film, non ? Dans mes souvenirs. L'ouverture du film, c'est donc le tatoueur qui tatoue Ayako Wakao. Ayako Wakao, c'est ça ?
0: Oui. Hein ?
1: Et le tout étant filmé comme un viol.
0: C'est ça, c'est un flashback.
1: Oui, non, bien sûr. Non, le reste sera un flashback, puisque ça se passe plus tard.
0: Oui, c'est ça.
1: Et donc voilà, là c'est vraiment le money shot, si je puis dire. Hein. Donc c'est le tatoueur sadique qui tatoue, je dois reconnaître, un motif assez classe, hein, une espèce d'araignée bizarre, sur le dos d'Ayako Wakao, tout étant filmé comme un viol, avec la promesse de la transformer, parce qu'à ce moment-là, on ne sait pas encore qui elle est, mais on comprend juste qu'elle n'est pas consentante. Et voilà.
0: Et de la transformer en tueuse d'hommes.
1: Oui, c'est ça. Mais donc, c'est important de préciser que le film commence par ça, oui, je trouve, parce que c'est vraiment... c'est sur ça que tu fais la jaquette, c'est sur ça que tu fais la réédition, c'est sur ça que tu vends le film, finalement.
0: Oui, le côté corporéité du tatouage.
1: Et puis aussi, c'est la meilleure scène du film, je dois bien le reconnaître.
2: Puis le côté prophétique aussi du tatouage, du côté araignée, veuve noire.
1: Et c'est aussi la première fois qu'on voit l'araignée bouger, puisque ça, c'est même pas un effet. C'est forcément, tu tatoues une araignée géante bizarre sur le dos de quelqu'un. Et là, il arrive effectivement à bien filmer l'araignée qui bouge.
0: Les mouvements du dos.
1: Parce que
0: ça, c'est très suggéré dans la nouvelle aussi.
1: Ah, ok, d'accord. En tout cas, il arrive à bien le. Pour lui reconnaître ça, j'aime bien cette introduction. Maintenant, je te laisse reprendre le pitch. Désolé, mais je trouvais ça.
0: Oui, c'est vrai que ça commence comme ça. Voilà, une scène qu'on revoit un petit peu plus tard.
1: Bien sûr.
0: Mais donc voilà. Donc elle se fait tatouer, et puis on retrouve un peu avant.
1: Flashback.
0: Elle qui s'enfuit donc avec l'apprenti amant de son père.
1: Attends, quoi ?
0: Enfin, son amant qui est apprenti de son père, pardon. Et donc ils s'enfuient de la maison, ils vont chez une connaissance à eux qui est un ami de son père, et ils restent là-bas le temps que son père accepte leur mariage, et l'ami chez qui ils sont réfugiés.
1: Il est louche.
0: Il fait l'intermédiaire un petit peu pour essayer d'arranger les choses, puisque il faut l'affirmer. Donc on est durant les rideaux, et ils sont dans deux conditions sociales différentes. Mmh. C'est ça qui fait qu'ils ne peuvent, à la base, pas être ensemble.
1: Peut-être précise les rideaux pour les éventuels non-convertis au soft power japonais.
0: C'est entre le 16 et le 19e siècle, une ère d'unification du Japon par un shogun. Mmh. Et voilà, sur l'ère, on va dire, pré-moderne, voilà, juste avant la grande révolution industrielle et la guerre civile.
1: Et celle qu'on voit souvent dans la carte postale Japon, costume d'époque, quoi. Voilà, en gros, avec les crânes à moitié rasés bizarres, là, enfin tout ça, les gaïchas, etc. etc. voilà.
0: Exactement.
1: Au cas où déjà A, quelqu'un nous écoute, et B, n'ait pas été contaminé par le Japon.
0: Voilà. Et donc voilà, et finalement, le soi-disant ami va les trahir, puisque son but, c'était d'enlever la fille, qui est très jolie, évidemment, pour l'emmener dans une maison de geisha.
1: La violer d'abord.
0: Et essayer, je me souviens.
1: Je pense qu'il arrive à ses fins. Enfin bon, en tout cas, voilà, la maltraiter, la vendre, et accessoirement zigouiller le petit...
0: L'amoureux transi.
1: L'amoureux transi, voilà.
0: Et donc voilà, et puis après... Du coup, intervient la scène du tatouage, où un tatoueur l'a vu se balader dans la maison de cet ami et a eu envie
1: d'exercer son art
0: sur sa peau.
1: Parce qu'il n'a jamais vu une aussi belle peau, quelque chose comme ça. Ouais. Et pendant ce temps, le jeune amoureux transi, lui, a survécu à son assassinat et a tué son assassin. Et devient donc une espèce de paria...
0: Voilà, un peu coincé, il veut revoir sa compagne qui du coup a été enlevée, il ne sait pas où elle est, et en même temps il doit se cacher de la police parce que
1: lui est devenu un assassin contre son gré, et son ancienne compagne est devenue une prostituée contre son gré au départ, mais voilà, c'est là que ça se complique.
0: Voilà, en tout cas le film présente la scène du tatouage comme une sorte de basculement psychologique où la femme va devenir en effet une...
1: Une quoi, vas-y. Oui, non, mais c'est intéressant. Ouais.
0: Non, mais j'allais utiliser une autre métaphore, mais de vampire, vampire d'homme, enfin qui.
1: Vampire d'homme.
0: Ouais. Bah, en tout cas,
2: On pourrait dire que.
0: Elle prend leur énergie.
2: Elle devient ce qu'on attend d'elle. Voilà, dans cette société, mais presque trop au point où.
1: C'est littéralement ça, oui. Hein. Ouais. Elle devient une sur geisha, quoi. C'est-à-dire non seulement.
2: Une geisha qui aime ça, quoi. Il y a un côté...
1: Non, qui aime ça jusqu'au point de trop aimer ça et de tuer ses clients, quoi. C'est ça, le truc, en fait.
2: Ouais, donc, mais tout le côté de la veuve noire...
1: Oui, aussi, mais dans le côté, ici, Japon... ce qu'on peut dire Japon féodal pour Edo, non, enfin, OK. Mmh. Japon renaissance, tu veux, enfin, voilà, peu importe. Donc, et en même temps, la question, est-ce qu'elle l'était pas déjà de base par son conditionnement? Parce que,
0: en tout cas, dans la nouvelle, le meurtre d'Otsuya, c'est assez clair qu'elle est elle est attirée par le monde des geishas, et elle se transforme déjà en geisha avant d'être enlevée. Donc, c'est plus clair dans la nouvelle à ce niveau-là.
1: Donc, en tout cas, on va dire c'est évidemment un petit peu anachronique, mais le patriarcat global de la société japonaise montre que de toute façon, c'est finalement son seul espoir de sortie, c'est de s'en sortir au moins en tuant un max de gens pour casser un peu tout ça. Parce qu'au moins elle se sert de son stigmate littéral, donc le symbolisé par le tatouage de l'araignée, pour buter la plupart des enfoirés qui lui ont fait du mal. Et aussi une petite victime collatérale, mais qui au fond n'était... son premier amant, là, c'était quand même un... comment le qualifier ? Comment le qualifier? Je vous laisse le qualifier.
0: Bah, en tout cas, il est présenté comme quelqu'un d'assez naïf. Et qui est,
1: naïf, vol, qui tue, mais sans assumer qu'il aime ça vraiment. Enfin, en tout cas, le portrait masculin n'est
0: pas flatteur.
1: Non, pour l'ensemble
0: du
1: casting masculin. Le casting féminin est plus nuancé. Pas notamment le personnage principal, mais aussi, il me semble qu'il y a aussi une espèce de belle-mère. Enfin, non, c'est pas sa belle-mère, mais le rôle de la belle-mère reviendra quand même pas mal chez Masumura. Mais...
0: En tout cas, il y a la femme de l'ami qui est un peu une...
1: Une figure tutélaire, on va dire, qui elle aussi essaie de prendre le pouvoir, mais à sa façon, en jouant selon les règles. Et donc, ça finit, spoiler, ça va finir mal pour cette personne-là aussi.
2: Oui, parce qu'il me semble que l'actrice, Hayao Wakao, va faire en sorte que son mari se retourne contre elle.
1: Littéralement, pour la buter, pour pouvoir faire d'elle sa femme. Enfin bref,
2: c'est à nouveau un trope qu'on retrouvera dans d'autres films de Masumura.
1: Ah.
2: Dans La femme du docteur Anaoka, par exemple, mais pas le meurtre, mais
1: la rivalité
2: entre belle-mère
1: et Bru.
2: Et la façon dont la société, à nouveau, conditionne cette rivalité.
1: On est d'accord que c'est la société qui prend cher avant tout dans Tatouage.
0: Oui, on peut dire. Encore que là, c'est moins clair que dans d'autres.
1: Oui, parce qu'il y a le décalage temporel avec cette foutue époque Edo. Mais c'est pas carte postale, on est d'accord, c'est une époque d'Edo, mais en très sale, quoi.
0: Ouais, les couloirs sombres.
1: Ouais, les mecs louches, les mecs louches, il y a que des mecs louches là-dedans. Donc.
0: Tout ça, ce que j'aime bien dans le film, c'est le contraste avec aussi quand même la beauté formelle à la fois du cadrage, des costumes, à quelques scènes.
1: Je suis intéressé, donc je te pose sincèrement la question. Voilà, qu'est-ce que tu appelles la beauté formelle? Parce que tu dis le cadrage, les costumes, ok, mais concrètement.
0: En kimono de soie sous la neige, qui tombe, qui sont devenus des clichés du Japon maintenant, qui n'étaient peut-être pas.
2: Le côté un peu épuré aussi.
0: Certains plans, le côté un peu graphique comme ça, des positions des corps, notamment avec le tatouage.
1: Oui, mais ça, c'est la première scène. Je suis d'accord pour dire que la première scène est bien foutue, mais elle dure 3-4 minutes.
2: Non, les autres sont bien filmés aussi. Il y a un soin qui est apporté à la mise en scène et au
1: décor. Il s'est filmé, on est d'accord, mais en quoi c'est...
0: Moi, ce que j'aime bien, c'est le décalage entre cet aspect beauté formelle et puis ce qui est raconté du film et la destinée des personnages qui est... qui finalement assez terrible.
1: Vous bottez en touche là, mais ok. Et ben, je vais donner contre-exemple. Par exemple, la première bagarre, la vraie bagarre, quand j'ai oublié le nom du personnage, pouvez m'aider peut-être.
2: L'amant.
0: Shinsuke.
1: Shinsuke, donc le jeune, voilà, le premier prétendant de comment s'appelle le
0: Otsuya.
1: Personnage de la queue, Otsuya. Le premier prétendant d'Otsuya se fait donc agresser dans la pluie. Enfin, dans la pluie, sous la pluie, bref, tentative d'assassinat contre sa personne, et lui-même se bat pendant quand même de longues minutes avant de tuer son agresseur. Je trouvais cette scène abominablement mise en scène. Pourquoi? Parce que c'est une espèce de bagarre, mais...
0: C'est pas très clair non plus, là.
1: Ok, non, c'est vrai. Mais non, parce que justement, la mise en scène n'est pas claire.
2: Ton propos n'est pas clair parce que la mise en scène n'est pas claire.
1: Non, mais il se tape dessus, c'est long, c'est long, c'est chiant, qu'est-ce qui se passe?
2: Moi, je n'ai pas trouvé, je trouvais la scène très intéressante.
1: Et alors pourquoi,
2: Non, j'étais pas, en tout cas, pas choqué par une mise en scène qui n'était pas claire, comme tu le dis, ou alors pas intéressante.
1: Non, mais voilà, en fait, t'as l'impression école primaire, quoi, des gens qui se tapent dessus très longuement. Alors, par exemple, chez un Carpenter, c'est génial parce que c'est fait exprès, mais ici, j'ai pas l'impression que ce soit fait exprès.
2: Mais clairement, la scène montre aussi qu'ils
0: sont maladroits,
2: ils sont tous les deux maladroits, et qu'ils se traînent dans la boue, mais ça fait partie pour moi de la mise en scène et du propos
0: la scène dans le roman dit ça exactement comme ça aussi.
1: La scène dans le roman, tu veux dire dans la nouvelle de 3 pages
2: de Tanizaki?
0: Ouais, le meurtre d'Otsuya est plus long, quoi. C'est un mini, une grosse nouvelle,
1: mais l'assassin, par exemple, on comprend que c'est un vrai assassin. Donc, il n'a pas à se battre comme un enfant de 3 ans.
0: Ah non, ce n'est pas un vrai assassin. Ah. C'est un employé de l'ami. Donc, c'est quelqu'un qui... Bon, l'ami est louche, peut-être qu'il a déjà tué des gens. Mais...
1: En tout cas, il n'a pas l'air choqué. Enfin, ça n'a pas l'air d'être la première fois qu'il zigouille quelqu'un, quoi.
2: Non, mais parce qu'ils ont tous une morale un peu...
1: Alors que l'autre, il a 15 ans. Enfin, il a 15 ans, je ne sais pas. Il est tout jeune, tu vois, qu'il n'a jamais... Il aurait, A, pas dû survivre à ça. Et B, s'il avait survécu à ça, il aurait dû avoir une petite astuce de mise en scène, un petit quelque chose.
2: Non, je sais pas, moi, je trouve ça déjà suffisant, le fait qu'il soit traîné dans la boue,
1: d'accord,
2: mutuellement, okay, et que tu vois qu'il est maladroit et qu'il est...
1: Moi, et c'est le reproche que je fais à tout le reste du film. C'est-à-dire des scènes qui s'enchaînent. Voilà. Jusqu'à une fin. Et donc, visuellement,
2: la fin, tu trouves qu'elle n'est pas spécialement bien mise en scène?
1: C'est quoi encore la fin?
2: Mais je ne sais pas si on peut en parler, pour le
1: coup. Si, on va parler des fins des films.
2: Mais des trois personnages qui tombent l'un sur l'autre, dans une espèce d'étreinte éternelle. Okay.
1: La fin, donc les 30 dernières secondes, boucle avec le tout début. Voilà, donc il y a 10 minutes qui me semblent un petit peu inspirées visuellement, formellement. D'ailleurs, c'est celle que tu mets sur la jaquette et qui te reste en tête. Et tout le reste, moi, il n'y a rien qui fait surface, quoi. C'est plan, costume et l'époque. Oui, ok, il y a de jolis costumes. Je ne sais même pas s'ils sont spécialement bien, mais si tu dis qu'ils sont jolis, les costumes, je te fais confiance. C'est toi le spécialiste du Japon. Mais voilà, donc trou blanc, trou noir pour moi, entre les 5 premières minutes et les 5 dernières. J'ai lutté, en te maudissant, David. Parce qu'en même temps, tu m'écrivais sur oh, la beauté formelle, t'es pas sensible. Non, je suis pas sensible à cette beauté formelle. Donc, c'est pour ça que j'aurais apprécié en savoir un petit peu
0: c'est
1: plus.
0: C'est difficilement partageable, mais
1: c'est le cadrage alors. C'est quoi? C'est la composition des plans.
0: Oui, la composition. Oui.
1: La composition. Ok. Mais en quoi ils sont? Est-ce que t'as un exemple de composition de plans?
2: C'est difficile de retranscrire à la radio, oui, mais moi je trouve qu'il y a aussi un intérêt pour la question, la thématique de l'art, de ce que tu mets dans ton art, par exemple, pour le coup, le tatoueur, mm-hmm. qui met purement son âme dedans et qui le dit après, qui mm-hmm. arrive plus à s'y retrouver et qui a l'impression d'avoir été complètement inspiré au niveau de...
1: Ça, c'est l'histoire, ça, mais ok. Ouais.
2: Mais oui, oh, okay, okay. Je veux dire, okay. Il y a une question thématique qui renvoie un peu à la question de la création. Et je pense que ça renvoie aussi à la création, que ce soit l'écriture, parce que le tatouage renvoie au fait d'ancrer donc l'écriture. Mm-hmm. Je pense qu'il y a des fils qui sont intéressants. Je ne dis pas qu'ils sont complètement aboutis, mais qu'il y a des traits thématiques qui sont pour moi assez intéressants dans le film, quoi.
1: Okay.
2: Plus que simplement la beauté formelle et le côté...
1: Tu veux dire que tu as accroché narrativement aussi à ce qui se passait entre le début et la fin.
2: Ben, narrativement et thématiquement.
1: Ouais. Okay.
0: Plus ce que j'aime beaucoup aussi, c'est le contraste entre les différents jeux, notamment celui d'Ayako Wakao, qui a un côté... Elle dit qu'elle n'aime pas son jeu dans ce film-là, parce qu'elle n'est pas assez traditionnelle kabuki ou no.
1: Comment?
0: Traditionnelle théâtrale, quoi... pour justement avoir un type de jeu qui correspond à l'époque qui est filmé. Mmh. Et qu'elle a un jeu, c'est vrai, beaucoup plus contemporain, sensuel, etc. Mmh. Et je trouve justement le contraste entre l'époque, son jeu et les autres personnages très intéressant aussi, puisque voilà, elle se positionne vraiment en tant que domination séductrice face aux différents autres personnages beaucoup plus ternes et plus intérieur, etc. Donc, je trouve que ce contraste-là, déjà en soi, à l'image, est intéressant.
1: C'est-à-dire que son surjeu dénote suffisamment avec le surjeu des autres pour que ce soit intéressant. Ok. Ouais.
0: Ou le sous-jeu plutôt des autres.
1: Mais les autres sont pas en sous-jeu. C'est caricature des Japonais excités dans les films, je veux dire.
0: Après, ça fait partie du coup du théâtre kabuki, donc c'est normal.
1: Alors, ok, mais moi, encore une fois, je n'ai pas la toxoplasmose du Japon, donc est-ce que vous pouvez m'expliquer
0: si tu vois, par
1: 30
0: exemple,
1: secondes le théâtre kabuki?
0: Si tu vois, par exemple, dans des films comme, je pense à La Forteresse cachée, notamment,
1: avec les deux
0: paysans qui se disputent tout le temps.
1: C3PO et R2-D2, tout à fait, oui.
0: Voilà, qui s'appellent Matashishi, je ne sais plus qui. qui sont du coup dans un burlesque un peu outrancier.
1: Voilà, oui.
0: Et ça, c'est des choses qui... Voilà, ça joue aussi... c'est un peu les rôles qu'on retrouve dans le kabuki de personnages humoristiques un peu bouffons, etc.
1: Mais c'est pas du sous-jeu, ça. Ouais, d'accord, ça peut pas être considéré comme du sous-jeu, c'est pas possible. Tu vois ce que je veux dire?
0: Je l'ai appelé comme ça dans la discussion pour le contraster avec celui d'Ayako. Parce que c'est toi qui parlais de surjeu d'Ayako Wakao.
1: Bah oui.
0: Donc voilà. C'est...
1: Elle a plus un sous-jeu, alors justement. Parce qu'elle est moins dans ce style-là. Elle a plus un comportement humainement vraisemblable, je veux dire. En termes de jeu. C'est un terme que j'ai oublié.
0: Bah du coup, c'est plutôt dans ce sens-là que je voulais le dire.
1: D'accord.
0: Dans le contraste.
1: Là, je suis d'accord. De son sous-jeu par rapport au surjeu permanent du reste, comme on est en droit de l'attendre de la période.
0: En tout cas, elle a un jeu plus contemporain. Voilà. Les autres ont un jeu plus traditionnel.
1: Kabuki, je sais pas quoi. Kabuki, ok.
0: Donc,
1: d'accord, ok, je vois.
0: Donc ces contrastes-là sont intéressants dans le film.
1: Uh-huh. Mais à regarder, ouais. En même temps, t'aimes bien, toi, le truc kabuki.
0: Oui.
1: Ah oui, ok. Mais en fait, j'aime bien aussi. Si on prend par exemple ce bon vieux Toshiro Mifune dans Les Sept Samouraïs, il est dans ce type de jeu-là aussi, on est d'accord.
0: Ouais, avec ses particularités.
1: Avec ses particularités à lui, évidemment, mais c'est quand même ça. Et ça passe pour moi. Donc étrangement, pourquoi dans ma réception, un kabuki ne vaut-il pas l'autre?
2: Parce que les contextes sont différents, les films sont complètement différents aussi.
1: Oui, mais pourquoi dans Battle Royale, par exemple, le premier, ce qu'on appellerait, nous, de point de vue européen, le surjeu permanent des enfants ne me choque pas du tout, enfin des adolescents à l'écran ne me choque pas du tout, et pourquoi ici, dans Tatouage, ça m'endort un point incroyable. Mais écoute, là, je suis
0: une analyse personnelle.
1: Oui, tout à fait. C'est là, je ne sais pas répondre à ta place. Dévie, pardon.
0: Et voilà, en tout cas, il aborde déjà certaines thématiques qu'on va retrouver dans
1: Le viol, le meurtre, la place de la femme.
0: Exactement.
1: Et le fait que le Japon, on n'a pas envie d'y aller en fait quand on voit ces films.
0: Ça, c'est, en tout cas, il y a pas de. Il ne flotte pas un sentiment positif sur la société japonaise, qu'elle soit contemporaine ou pas.
2: Oui, c'est ça. Ce qui est intéressant, c'est que autant contemporaine que de l'Eredo, finalement, c'est pas pareil, mais presque. Ça, on n'a pas envie d'y foutre
1: le pied. Il fait chuter le tourisme, et rien que pour ça, je l'apprécie. Dommage que ce film-là, en particulier, soit pour. Et donc, toi, David, c'est ton préféré du tas, en fait, c'est ça?
0: Ah, bah, j'en aime beaucoup plusieurs, donc okay. Je ne vais pas te dire que c'est mon préféré, mais.
1: Et point de vue rythme, qu'est-ce que tu penses du rythme de ce film? Est-ce que tu te souviens d'une péripétie entre le début et la fin? En vrai. Donc entre les deux scènes vraiment réussies qui marquent ton souvenir.
2: Ben, la tentative de meurtre.
1: Oui, c'est ça.
0: Il y en a plein, il y en a plusieurs.
1: Ok.
0: Mais lesquels? Oui, le jeune qui va chez sa mère, qui croit son père dans un champ. Ouais, des scènes assez.
1: Jeanne qui va chez ça. Ok, ok.
2: Ah, je m'en rappelle même plus.
0: Ah, tu vois. Il y a plein de choses qui se passent. Donc,
1: ah oui, ça, j'ai pas dit qu'il y avait
0: mais
1: pas
0: qui des sont justement des liens avec les actions et la position sociale à chaque fois. Enfin, c'est différents éléments qui illustrent à chaque fois ce propos-là. Des gens un peu coincés dans leurs actions, ce qu'attend la famille, leurs pulsions sexuelles.
1: Et toi, Nabil, entre le début et la fin? Est-ce qu'il y a une scène dont tu te souviens? Ne serait-ce qu'une seule?
2: Ben, je me souviens notamment de la scène de tentative de meurtre de celui qui entretient la geisha, donc Ayao Wakao. Je ne sais plus le nom de son personnage.
1: Otsuyu, c'est pas ça?
2: Otsuya,
1: ok.
2: Je pense que c'est ça. Et il y a l'espèce de seigneur qui l'entretient à un moment, ou de samouraï, je ne sais plus. Enfin, il a une position sociale.
1: Il y a les trois. Hein. Toutes les classes sociales prennent dans le film, je crois. Hein.
2: Et donc, il y a une tentative de meurtre sur lui, et il erre à un moment dans une espèce de forêt, à moitié mort.
1: Oui.
2: Cette scène-là était pas mal, je trouve, non plus.
0: J'avoue que cette scène-là, c'est celle dont je me souvenais le plus de mon premier visionnage d'il y a 20 ans.
1: Ok.
0: Je me souvenais que ça se terminait dans la forêt avec des trucs comme ça. Ça se terminait pas dans la forêt.
2: Oui, non,
0: mais c'est ce qui me restait du film.
1: D'accord, je vous l'accorde. Là, ici. Effectivement, je me souviens du bois. Le bois a une photo. Enfin, le bois, la forêt morne a une photo particulière.
2: C'est surtout son errance.
1: L'errance est filmée.
2: Et l'acharnement aussi.
1: Et le fait qu'il y ait le tatoueur aussi, on est d'accord, hein, qui les observe. Donc Allez, ok, je vous l'accorde aussi. Ben voilà, vous m'avez fait apprécier une troisième scène de tatouage.
0: Bon, on va rester peut-être sur cet élément positif-là. Et on va passer une petite musique et puis revenir pour le deuxième film de ce soir, donc, qui est La Bête aveugle. À tout de suite.

0: Rebonsoir à toutes et à tous. Nous sommes donc toujours dans Cinéma etc. sur Radio Campus. Nous évoquons aujourd'hui le cinéaste japonais Yasuzo Masumura. Alors après le premier film dont nous avons parlé, Tatouage, on a évoqué un autre de ses films quand même assez connu, qui est La Bête aveugle, donc qui est sorti en 1969, qui est une adaptation d'un roman d'Edogawa Rampo, roman des années 30. Voilà, qui est l'histoire d'une jeune femme, artiste contemporaine, qui s'appelle Mako Midori. Enfin, elle travaille dans l'art contemporain avec des photographes, etc. Elle réalise une petite expo de ses photos, qui est du coup une véritable expo de l'actrice. Ils en ont profité, donc il y a une sorte de double mouvement entre la réalité de l'art contemporain au Japon.
1: Attends, je suis perdu. Le personnage est acteur, enfin est artiste dans le film.
0: Bah, la photographe, elle pose pour des photos.
1: Ah oui.
2: Notamment, il y a une structure, il y a une statue d'elle aussi, je pense.
0: Il y a une statue d'elle dans l'exposition.
1: Oui, elle est modèle, quoi. C'est une modèle. Ok.
0: Et un jour, un homme bizarre vient.
1: Bizarre. Tout de suite, tu juges.
0: Qui vient toucher la statue en extase, voilà, de manière très précautionneuse.
1: Et gourmand,
0: oui, tout à fait.
2: C'est la perception à ce moment-là de lui qui est bizarre. Enfin, je veux dire, il est aveugle, donc c'est sa seule perception de.
0: Oui, mais personne ne le sait pas encore. Il a juste vu un type bizarre dans une.
2: Mais c'est la mise en scène à ce moment-là qui est assez intéressante. Parce qu'elle. Ouais. Bon, après, le film s'appelle La Bête aveugle, donc on se doute qu'il y a un. Voilà.
0: Et donc cet homme, elle le retrouve plus tard, étrangement. Elle a appelé quelqu'un pour un masseur.
1: Au Japon, c'est normal.
0: Voilà. Et. Il vient donc pour la masser, mais en fait, pas tout à fait, puisque son but était de l'enlever. Ouais. Et puis, il l'enferme dans une pièce étrange, presque.
1: Bah, d'abord, il y a un kidnapping, voilà. avec l'aide de sa maman, en plus, précisons, hein, quand même. Et puis, séquestration dans un atelier d'artiste, pour le coup, bizarre. Voilà.
0: Un peu à la. Pour ceux qui ont
1: Spellbound,
0: vu,
1: Spellbound, tout à fait.
0: À côté d'Ali. Donc, on a des sculptures de différents, sur le mur, des sculptures de différents membres, toute une série de jambes, toute une série de nez, toute une série de bouches.
1: De poitrine féminine aussi, non ?
0: Poitrine féminine, etc.
1: Mais pas de sexe masculin, je crois. Si ? Est-ce qu'il y en a un qui traîne ? Non, ouais, pas drôle. Okay, ouais.
0: Et au milieu, une espèce de statue géante. Ouais.
2: Dans une scène assez interminable, si je me souviens bien, où on découvre ces statues au fur et à mesure, mais elle est longue,
1: et répétitive. Alors, pour rappel, comme on le disait tantôt, c'est le premier film de Masumura qu'on a découvert. On a tenté l'expérience ensemble avec Nabil. Et ouais, déjà ça nous a marqué, la répétition du procédé. Et j'étais le premier à dire que je trouvais que son setup et que son installation était sympathique, hein. Je veux dire, la grande statue au milieu, les membres tout autour collés au mur, le petit côté Spellbound, on l'a pas dit, donc de Hitchcock, traduit en français par comment,
0: la maison du docteur Edward.
1: Merci, la maison du docteur Edward, voilà. Mais la répétition du procédé, c'est-à-dire littéralement, la fille donc est poursuivie par le pervers aveugle.
0: Elle découvre.
1: Voilà, elle crie, elle court, se cacher vers un nouveau mur. Puis l'autre arrive avec sa lampe torche, c'est ça, non ? Ou elle a sa lampe torche, peu importe. Et lentement, elle découvre de nouvelles parties de corps sculptées sur le mur. Hop, rebelote, il la rattrape. Hop. Elle court sur l'autre partie du mur jusqu'à avoir fait tout le tour du putain d'atelier. C'est long, c'est infiniment long. Voilà.
2: Je l'aurais dit avec moins d'emphase.
1: Pardon,
0: tu exagères.
1: Non, parce que la suite du film sera à l'avenant aussi. Hein. Mais donc, pardon, je t'ai coupé dans ta présentation. J'adore ce film.
0: Mais donc voilà, c'est deux contre un ici apparemment.
1: Comment donc, Oui, sur celui-là, oui.
0: Oui. Donc voilà, elle va découvrir quelque part la pièce dans laquelle elle sera enfermée pendant
1: tout le film.
0: Et essayer de comprendre son ravisseur et puis comprendre la mère aussi qu'elle va croiser pour, au départ en tout cas, essayer de s'en sortir évidemment, en vie. Ouais.
2: À nouveau, un trope qui est quand même assez présent chez Masumura, de cette figure de la mère protectrice par rapport au fils.
1: À la famille foireuse.
2: Ouais.
1: Mais là, encore une fois, c'est une thématique que j'aurais dû adorer. Je veux dire,
0: c'est pour le coup une invention pour le film, parce que dans le roman d'Edogawa Rampo, il n'y a pas de... il n'y a pas le personnage de la mère.
1: Donc à la fois il se moque de l'art, à la fois il se moque de la famille japonaise, j'aurais dû adorer.
0: La cuisine tape à...
1: Ah non, mais continue l'histoire.
0: Bah voilà, ça c'est...
1: Non, quand même. Je veux dire, la fin est marquante aussi. Donc comme un petit peu le même reproche qu'avec Tatouage, parce qu'il est quand même meilleur que Tatouage pour moi. Hein. Donc le début est marquant, la fin est marquante, parce que la fin, on peut quand même... Non, tu me fais de grands yeux, on peut pas raconter la fin.
0: Bah, je crois que j'ai perdu depuis longtemps l'espoir qu'on ne parle jamais des fins des films.
1: Oui, mais allez,
0: vas-y. La bête fais-toi aveugle. Plaisir.
1: Non, mais non.
2: Mais surtout, on peut dire qu'à un moment, elle commence à
1: aimer ça, quoi.
2: À aimer ce que lui fait son ravisseur.
1: Voilà. Et donc, le viol se transforme en... Parce qu'à la fin, au début, c'est du viol, mais à la fin, ça devient du consenti. Mais alors, forcément, ça va basculer dans...
2: Oui, il en arrive même à tuer sa mère pour pouvoir continuer.
1: Dans la... Comment j'oubliais le terme technique, se bouffer entre eux, comment ça s'appelle encore, pas du cannibalisme, donc ils adorent copuler tout en se mangeant et se torturant et s'amputant.
0: Voilà, en tout cas, ils veulent arriver à l'expérience
1: de l'amputation
0: sensorielle la plus ultime,
1: à savoir la mort, mais dans d'atroces souffrances. C'est ça le principe, si j'ai bien compris le truc. Et donc, son petit procédé astucieux à la base, hein, parce que bizarrement, il veut montrer du viol et de la violence, mais il ne montre ni l'un ni l'autre, puisqu'ils sont en sous-vêtements et il n'y a pas de démembrement à l'écran. Reproche que je ne ferai plus dans un de ses prochains films, mais donc ici,
0: voilà,
1: c'est ça. Mais donc ici, sa manière de filmer le démembrement était plutôt astucieuse, puisque au lieu de montrer une vraie jambe qui tombe ou une prothèse de jambe, et bien c'est une statue symboliquement qui perd ses membres.
0: Oui, parce que j'ai pas précisé pourquoi il la kidnappait.
1: Oui,
0: parce que
1: c'est vrai.
0: Il veut réaliser une statue d'elle.
1: Ouais, voilà, c'est ça. Voilà. C'est
0: la
1: ça,
0: statue parfaite.
1: Voilà, voilà. Et donc la statue parfaite qui a été réalisée entre temps va perdre un à un ses membres, donc créant un sous-entendu pour le spectateur de la perte. Enfin, en gros, que la fille se fait couper en petits morceaux. Voilà. Mais même ce procédé répétitif, il le fait membre par membre, sans crescendo, enfin et à ce moment-là, qu'est-ce que j'ai dit à Nabil pendant le visionnage ? Putain, si Takashi Miike reprenait ce film, et c'était avant, bien avant que toi, David, tu me dises que, je ne sais pas, un de tes critiques favoris l'a comparé avec Takashi Miike.
0: Et donc, il y a une filiation.
1: Ah oui, pour ça aussi, pour le fait que probablement sans Masumura, il n'y aurait pas eu Takashi Miike. Respect au gars. Mais ce film-là aussi, c'est pour le musée, pour moi, je trouve. Mais qu'est-ce que vous en avez... Parce que vous l'avez aimé. Ah non, pas toi, Nabil. Mais toi, David, tu l'as aimé. Qu'est-ce qui te branche particulièrement dans La Bête aveugle ?
0: Pas déjà... finalement, quand j'étais ado, il m'a particulièrement marqué, parce que c'est quelque chose que je n'avais jamais vu thématiquement dans des films. Je ne sais pas encore, Oshima ou des réalisateurs comme ça. Donc, quelque part, thématiquement, je trouve que c'était assez fort. C'est assez étrange.
1: Tu veux dire que la subversion a fonctionné sur toi parce que tu étais jeune
0: En tout cas, au premier visionnage. Je n'ai pas un rapport tout à fait neuf sur le film. Puisque,
1: voilà. Yes, ok.
0: Et je trouve que, en termes de. J'adore ce mélange entre justement la dimension art contemporaine et puis la proposition formelle du film. Les statues, justement cet aspect de correspondance entre le corps et la statue, dans le démembrement, je le trouvais très intéressant en soi. Donc,
1: très intéressant, mais à quel... Enfin, tu vois ce que je veux dire?
0: Comme proposition
1: visuelle
0: et narrative.
1: Oui, la proposition, elle est sympa, mais l'exécution.
0: Je la trouvais... Alors c'est vrai qu'en termes de mise en scène pure, il y a pas de, c'est pas du cinéma expérimental, donc je le trouvais quand même intéressant.
2: Moi, j'avais un peu du mal, enfin c'était mon reproche que j'avais à faire au film, c'était que j'avais du mal à faire du sens avec le film, parce que le film s'appelle La Bête aveugle, il y a de toute évidence une thématique du fait d'être privé de vue en rapport avec la corporalité, est-ce que l'un a comme lien avec l'autre, donc du fait que lui veut réaliser ses statues, il veut la démembrer, donc j'arrive pas à faire un sens qui est fort entre les deux, j'arrive pas à voir là où il veut en venir. Je trouve que le propos est pas clair pour moi, quoi.
1: Ah oui,
0: qui a plutôt le côté régressif, moi, que j'ai vraiment ressenti. C'est aussi que j'aime comme proposition. La sensorialité pure, voilà. Là, cette recherche-là, qui n'est même pas sa recherche de base. C'est juste... C'est la jeune fille qui l'introduit, puisqu'elle veut connaître sa condition, finalement, d'aveugle. Mmh. Et voilà, c'est cette espèce de...
2: Mais tu vois, moi je pensais qu'en tant qu'aveugle, justement, la sensorialité pure, c'était la sensorialité la plus délicate possible, pas la plus brutale possible. Tu vois, la plus brutale possible, là, c'est pour moi, c'est associé à ce qu'il y a de plus...
0: Ouais, mais c'est ce qu'il est au départ. C'est ce qu'il est au départ. Il veut absolument toucher, faire sa statue. Et puis, évidemment, quand la sexualité vient dans l'équation, alors là, du coup, il y a une recherche de plaisir qui se confond avec le... avec cette dimension tactile, etc., mm-hmm. et qui va conduire justement à...
1: Est-ce qu'il n'y a pas aussi
0: une radicalité
1: la thématique de l'impuissance qu'on retrouvera aussi dans pas La Bête Aveugle, pardon, j'oublie le titre, L'Ange Rouge. Est-ce que le mec n'est pas castré par sa mère, pas au sens littéral, parce que est-ce qu'il n'y a pas tout un délire du parce que t'es aveugle, t'auras jamais de femme et t'auras jamais de... Si, il y a un moment, il y a ça. Hein,
0: une dimension de jalousie.
1: Je pense qu'il est
0: de nouveau un rapport oui, belle-fille.
1: Mais par rapport donc à l'artiste, pour répondre à ta question tantôt, Nabil, quel est le lien entre... C'était quoi ta question
2: Entre le fait d'être aveugle ouais. et la corporalité.
1: C'est sans... Enfin, moi, je l'ai vu comme ça. Enfin, du moins, je l'ai revu comme ça.
2: Le lien, après, je le vois.

0: Non, mais je n'arrive pas à faire un sens fort.
1: Mais parce que sa mère lui dit, en tout cas la société, est-ce que vous me dites quand je dis de la merde, la société lui dit qu'il n'est pas un homme parce qu'il n'a pas de, parce qu'il a pas Dieu en gros, donc il ne peut pas se reproduire. Donc sa mère le considère comme un tocard parce qu'elle n'aura pas de petit enfant. Donc forcément que la sexualité va arriver dans l'équation quand il sera confronté à une, au modèle parfait pour lui, qui ne voit pas mais qui touche, et en touchant il se rend compte qu'elle est à la fois le modèle parfait et en même temps une possibilité d'enfin correspondre aux normes sociales. Et c'est là que sa maman rentre dans l'équation,
2: avec une dimension psychologique.
1: Oui, mais ça...
0: Il y a aussi un côté évidemment très oédipien par rapport à tout
1: ça. Ça c'est classique.
0: Sauf qu'il est aveugle avant de...
1: Mais ça c'était la partie, c'était encore une partie intéressante qui thématiquement m'aurait bien branché. Dommage que la mort de la mère soit filmée un peu à la Kabuki, comme tu disais tantôt, c'est-à-dire ils sont là dans une pièce, ils se courent autour, ils se courent après.
2: Ah, c'est pas, pas vraiment Kabuki, c'est plutôt...
1: Non, je sais, je te taquinais.
2: L'accident bête.
1: Oui, mais...
0: C'est intéressant parce que ça mettait l'emphase sur l'accident et le fait que c'était quelque chose qui était trivial.
1: Accident.
0: Oui, non, mais on est d'accord qu'il lui veut pas spécialement du bien, mais que c'était quelque chose qui arrivait de façon complètement inattendue et triviale. Et voilà, c'est quelque chose... qui arrive comme ça alors que c'est grave quoi en soi, c'est le meurtre est grave mais c'est juste voilà, c'est un peu comme l'assassinat, enfin la bataille dans Tatouage dans la boue,
1: mais là vous l'avez défendu sur le mode Kabuki et ici je dis c'est Kabuki. Non, c'est pas Kabuki.
0: La bataille dans la boue dans Tatouage, on l'a pas défendu sur le Kabuki,
2: c'était le jeu des acteurs, mais
1: oui c'est ça. Bah, ici c'est pareil, je veux dire ils sont là, ils crient, ils se courent après, pas convaincu.
0: Moi, le meurtre, il me dérange pas dans la façon dont il a été mis en scène, par exemple. Mais ce que je disais, c'est effectivement plus ça, c'est que je vois des choses très intéressantes, par exemple le côté oedipien, la corporalité, la thématique du fait d'être aveugle et tout ça. Mais j'arrive pas à en faire quelque chose de fort, et c'est ça qui me dérange dans le film. Quoi.
1: Ok.
2: Bon, en tout cas, le spectateur et l'auditeur peuvent se faire sa propre opinion en regardant le film, du coup. Puisque je pense que ce sera difficile de nous départager.
1: Bon, si. Deux contre un, c'est... Non, mais non.
2: Le nombre à gagner, d'accord.
1: Non, ça marche pas.
0: Deux contre un, comme la fin de Tatouage, quoi.
2: C'est un private joke, il faut voir le film Tatouage pour comprendre.
0: Pour comprendre.
1: Vous pouvez juste voir le début et la fin et vous comprendrez l'idée, mais vous pouvez déjà vous en douter.
2: Voilà, alors on va se passer...
1: Non, juste quand même, pour terminer, quel est le propos sur l'art contemporain
2: C'est plutôt
1: contemporain de 1969, on se comprend. Mais...
2: C'est plutôt au niveau méta que j'ai trouvé, puisque l'actrice est en même temps artiste contemporaine et qui essaie d'utiliser. À la fois, ça nourrit un peu le personnage et puis c'est utilisé pour la scène d'introduction.
1: Quoi ?
2: Bah oui, je te dis l'expo et les photos.
1: Mais ça c'est pas. Je te demande le propos. Quel est le propos sur l'art contemporain ? Parce qu'il peut pas ne pas en avoir un. Contemporain de 1969, puisque le film est de 69.
2: C'est plutôt... il y a déjà la question du rapport au corps, parce que c'est les photos qui sont présentées dans l'exposition. Donc les photos de l'artiste qui a édité un bouquin qui explore sa propre sexualité, ses limites.
1: Attends, donc tu parles de l'actrice en dehors du film.
2: Oui,
1: Ok. Ouais.
2: Donc, je vais retrouver son nom, si vous voulez. Mako Midori.
1: D'accord.
2: Et donc, tout un rapport entre la recherche de sa sexualité de son personnage à la fin du film et ce rapport-là dans les photos qu'elle dévoile, qui sont aussi des photos un peu masochistes, etc. Donc, elle est enchaînée, des choses comme ça.
1: Oui, mais ça c'est de l'intertextualité.
2: C'est ça que je trouvais intéressant.
1: Mais qu'est-ce que le film dit sur la pratique artistique ? Parce que c'est quand même un gros nonos du film. Quoi. Il tourne quand même autour de ça, comme disait Nabil. Avant de partir sur le sexe dévorant et sur finalement la destruction de l'œuvre. Enfin, je veux dire, l'œuvre plastique perd totalement de son intérêt au profit de baiser jusqu'à en mourir. Et en se coupant en petits morceaux.
2: Moi, je dirais que la pulsion dépasse l'œuvre en soi.
1: La pulsion dépasse. Ouais, ok.
2: Ça pourrait être ça.
0: C'est l'art qui se consume pour rejoindre la vie, quoi, quelque part.
2: C'est beau, ça sert.
1: Allez, c'est mieux.
0: Même si j'ai pas compris ce que je disais.
1: C'est mieux dit, c'est pas grave. On le garde et on le met sur la jaquette de la prochaine édition. Ouais.
2: Alors, on va se passer un petit son et puis on se retrouve juste après pour l'Ange Rouge. Ah. À tout de suite.

0: Vous êtes de retour dans Cinéma, etc. sur Radio Campus 92.1. Nous parlons toujours aujourd'hui donc de Yasuzo Mazumura, avec son film L'Ange Rouge, cette fois-ci donc sorti en 1966, la même année que Tatouage, finalement.
1: Et finalement la même année que La Bête à... Non, n'est pas loin.
0: Et il réalise régulièrement plusieurs films par an. Ça, cette année-là, c'est 3 films. L'année précédente, 2. L'année d'après, 3.
1: Encore un lien avec Takashi Miike plus tard, qui en fera aussi jusqu'à 5 par an.
0: 4 films pour 68. Donc, c'est une période très, très prolifique. Et ce qui est un peu, j'ai oublié de le dire dans l'introduction, mais donc c'est un cinéaste de studio qui travaille à la DAI. Et c'est vrai que le cinéma studio, c'est aussi un cinéma
1: de consommation.
0: Dois réaliser plusieurs films par an parce qu'il faut être rentable.
1: On est d'accord que forcément, il y aura du déchet dans le tas. Parce que l'idée même que la même année, il ait pu faire 2 films, enfin plus même.
0: Mais 3.
1: En même temps, Tatouage et...
0: L'école militaire de Nakano et ça.
1: Et ça aussi, bref, donc un très bon dont on va parler maintenant, L'Ange Rouge, et un très très très très très, c'est ce côté-là en fait qui répond à ma propre question du début. Est-ce que tu le mets dans les génies du cinéma ou les petits maîtres? Forcément, on est d'office plus dans un petit maître qui, dans un tâcheron quelque part, avec tout le respect que j'ai pour les très bons tâcherons.
2: Côté, production,
1: voilà, production de masse.
2: Et le fait que ce soit très cadré, on le voit aussi au niveau des durées de film, qui sont tout autour de 1h30.
1: Et ça, c'est très bien pour le coup, mais il n'y a pas de souci.
2: Mais je veux dire, c'est pas comme un Kurosawa où ça va durer 2 heures quasi systématiquement.
1: Et ça aussi, on n'en a pas parlé, mais il y a un côté fauché, on est d'accord.
0: Bon, c'est sûr qu'il a moins de budget que Kurosawa, mais Kurosawa est quand même particulier.
1: Mais encore une fois, c'est pas pour le mettre, c'est pas pour lui mettre la tête sous l'eau.
0: Il me semble quand même Naruse faisait plusieurs films par an, peut-être pas sur la fin de carrière, mais
1: Là, lui c'est un génie, c'est pas là. Mais ici il y a ce côté et qui pour moi est une qualité chez un Takashi Miike par exemple. C'est que parfois tu vas piocher, tu vas tomber sur un truc nul à chier, et la même année il va en avoir fait un autre qui est génial, quoi. Est-ce qu'on va dire pour autant que tous les films de Takashi Miike sont exceptionnels parce que ce serait un génie? Non. Tu vas faire le tri, tu vas faire ta petite exploration.
0: Même sur les auteurs, même les génies, il y en a. Il y en a qui ont du ratage.
1: Voilà. Mais c'est pour mettre. Oui. Mais c'est pour dire aussi à l'auditeur qui éventuellement débuterait sa cinéphilie entre mille guillemets, c'est pas parce qu'on dit que tel film de Masumura.

0: l'infirmière Nishi, prénom Sakura. Ouais, c'est déjà un signe que j'ai apprécié le film. Je me souviens des noms du perso. Ouais, okay.
1: Et donc, elle se retrouve dans un hôpital sur le... À la fois
0: elle fera plusieurs,
1: sur le front, plusieurs hôpitaux. Un qui est un petit peu en retrait et un qui est totalement sur le front. Et donc, elle arrive...
0: Non, et un qui sera... Enfin, oui, il y a une progression vers la mort, en fait.
2: C'est pas un hôpital, le dernier, par contre.
0: Bah si, enfin... Oui. C'est toute la question. C'est toute la question. Même de l'opening. L'opening est très fauché aussi. Il en fait plusieurs comme ça, c'est-à-dire juste des images d'archives avec une musique. Mais pour le coup, il y a une construction. C'est-à-dire ça part de corps, d'humains, pour aller vers, bah, littéralement, le charnier. Et, bah, spoiler, c'est la construction du film aussi. Donc, bien joué. Je ne sais pas qui a fait son... Est-ce que c'est lui? Est-ce que c'est son monteur, son scénariste? J'en sais rien. Mais même ça, ça fonctionne.
2: L'opening à base d'images d'archives, c'est quelque chose qu'on reverra à nouveau aussi dans l'école militaire de la Canada.
0: Oui, mais en moins... Mais en moins en plus. D'ailleurs, je soupçonne le décor d'être le même. Mais bon, peu importe.
1: Il a été fait la même année.
0: Oui, ben oui, j'ai vu. Enfin, si, je pense que c'est le même décor, j'en suis quasiment convaincu, de l'hôpital, du premier hôpital. Enfin, peu importe. Mais donc, la structure du générique est très bien à ce niveau-là. Et pardon, je t'ai coupé. Donc, elle va faire trois hôpitaux différents, de plus en plus proches de l'enfer, quoi.
1: Voilà, donc là, pour le coup, comme ta critique du dernier film où les démembrements étaient imagés,
0: voilà.
1: Pour le coup,
0: dans vous ce film. Vous êtes servi.
1: Voilà, donc elle est affectée en chirurgie, je crois, si je me souviens bien.
0: Ouais, ouais.
1: Pas tout de suite, au début. Elle s'occupe des personnes... normales, qui ont
0: vont
1: des
0: la
1: petits
0: violer.
1: Bobos.
0: Ouais, mais qui vont la violer quand même.
1: Elle fait une ronde de nuit, elle se fait violer par des gars.
0: Par un seul, mais maintenu par tous les malades.
2: Ouais, donc je peux dire que c'est un viol collectif, quoi.
0: Techniquement, non, parce qu'elle se... Enfin, non, mais je veux dire, oui. Mais elle se considère violée dans son monologue intérieur par seulement... Le soldat Sakamoto, je crois que c'est Sakamoto. Enfin, voilà. Mais d'ailleurs, en revoyant le film, je retire ce que j'ai dit. Là, par exemple, le viol est très bien filmé, si je puis dire. Elle fait sa ronde de nuit parmi tous les lits, et jusqu'à arriver au piège, à savoir une jambe qui dépasse d'une couette, quoi. Et en refaisant le lit, il y a toutes les autres silhouettes qui lui tombent dessus. La molester avec le petit plan final sur un des gars qui va fermer la porte discrètement. Bien et foutu.
2: Je pense que c'est aussi la référence au côté un peu, comment dire, puéril du truc avec... renvoie un peu à l'image d'enfants qui se cachent sous la couette et qui font une blague, mais pour le coup, une blague qui est de très mauvais goût
1: trash.
2: Aussi. Ouais, c'est ça.
0: Mais c'est vrai, parce qu'en plus, ils sont présentés comme étant potentiellement des fraudeurs à la mort. C'est-à-dire, une des consignes des infirmières,
1: c'est de contrôler s'ils
0: sont vraiment malades ou pas pour pouvoir les renvoyer à la boucherie ensuite. Ouais. Et donc là, dans cette scène de viol, va naître la première culpabilité de l'infirmière Nishi. C'est-à-dire, pour le terme, mais en caftant son propre viol à l'infirmière en chef, l'infirmière en chef va décider à totalement bon droit de ne pas laisser ça impuni. Il va donc renvoyer le violeur sur le front, l'envoyant donc littéralement à la mort aussi. Et donc là, va naître dans la psyché du personnage, moi je ne fais pas de commentaires, une espèce de culpabilité bizarre d'avoir tué... une culpabilité étrange d'avoir tué son violeur alors qu'elle est elle-même infirmière pour sauver des vies. Et c'est dans cet état d'esprit-là qu'elle va rencontrer l'autre personnage principal du film, dont tu vas nous parler, David. Pardon, je t'ai encore coupé dans ton résumé. Mais
1: ouais, elle va rencontrer un docteur en allant sur un deuxième hôpital, qui est donc plus proche du front. Et elle va établir une relation pour essayer justement de... Elle retombe par hasard sur son violeur, et ce violeur va mourir, sauf s'il reçoit des... sauf s'il se fait opérer. Et pour se faire opérer, il a besoin d'être soigné, des soins qui sont donnés uniquement aux officiers. Et donc, elle va supplier le docteur de sauver quand même le gars. Il y a un mélange de culpabilité, c'est moi qui l'ai ramené là, même si c'est mon violeur, enfin des trucs comme ça. Et elle dit oui, ok, mais vous me retrouvez ce soir dans ma loge.
0: Et là, on sent venir le viol, sauf que non,
1: c'est un docteur qui est désabusé, puisqu'il sait très bien que... sa profession de docteur est totalement dévoyée là où il est, parce qu'il fait que couper des membres et
0: ou pire, dire directement il est foutu, un tel est foutu,
1: il ne sait même pas exactement dire ce qui sauvera les gens, ce qui ne sauvera pas, puisqu'il doit faire avec ce qu'il a, donc là pour le coup le commentaire du film
0: attends, c'est pas fini, parce que oui, il a une culpabilité, mais il est aussi impuissant, et ça je suis désolé.

0: c'est dit directement dans...
1: Parce qu'il se drogue.
0: Oui, parce qu'il se drogue pour oublier le fait que... Et en même temps, parce qu'il se considère lui-même aussi comme pas un homme. Hein, je suis désolé. Il a aussi une culpabilité du fait d'être soi-disant... Enfin, soi-disant, c'est lui qui dit ça. Soi-disant un soldat, tout en n'étant pas sur le front. D'ailleurs, ça le travaille. C'est pas pour rien qu'à la fin, il fera un assaut final totalement inutile pour... Enfin, inutile, pas pour sa psychologie, mais à la fois pour retrouver son statut d'homme dans cette société japonaise. Parce que là, pour le coup, le film est explicite. Il n'arrête pas de dire que le Japon, c'est des tarés, des impérialistes zinzin, que cette guerre n'a aucun sens. C'est pas moi qui le dis, c'est le film.
1: Les personnages aussi.
0: Oui, c'est le film, les personnages, tout ça. Donc là, ici, je peux me permettre.
1: Et pour le coup, le film, le point de vue du film, c'est plus que la culpabilité d'un personnage et, ou l'autre, même en cas de viol. C'est plutôt le contexte qui est vraiment critiqué en disant... Bah, dans ces situations-là, les gens font n'importe quoi et doivent faire avec des situations horribles.
2: Je pense qu'il faut aussi parler de tout le passage où elle prend soin de quelqu'un qui est amputé, c'est ça, qui n'a plus de jambes.
0: Non, il a plus de bras.
1: Il n'a plus de bras, donc il ne peut plus se soulager tout seul, on va dire.
2: Et donc, il lui fait du chantage affectif pour que elle le soulage à sa place.
0: Chantage affectif.
1: Il y a aussi le rapport à son métier d'infirmière où elle veut vraiment soulager au maximum les gens. Et donc lui, il lui explique le problème masculin de voilà.
0: Et c'est plus qu'un problème masculin, c'est le fait aussi qu'il il retrouvera jamais son foyer parce que l'armée va le cacher.
1: Oui, parce que c'est démoralisant pour d'avoir des gens entrer sans bras.
0: Montrer le vrai aspect de la guerre, c'est démoralisant pour la propagande du régime. Donc il sait qu'il est foutu à tout point de vue en fait. Et donc c'est ça qui la touche aussi, l'infirmière, je veux dire. Et elle se dit bon bah au moins je peux faire quelque chose. Mais elle est déjà dans son évolution, parce qu'elle va de plus en plus loin dans la folie aussi, ce qui est bien logique vu le contexte.
1: Ouais, tout en restant assez détachée, c'est ça qui est intéressant.
0: Ah non, détachée ?
1: Enfin, je trouve, en tout cas, son jeu dans son jeu, elle reste un petit côté encore un peu stoïque.
0: Elle essaie d'être pro.
1: Oui, c'est ça. C'est ça qui est intéressant, je trouve.
0: Oui, mais la voix off, oui, c'est vrai, mais quand tu fais la comparaison avec la voix off, où là, tu vois qu'elle lâche complètement prise. Oui, bah, elle essaie d'être. Oui, je vois ce que tu veux dire.
2: Oui, mais ça dénote avec le côté très, très impliqué, justement, où on se dit, on ne peut pas s'empêcher de se dire, mais pourquoi est-ce que tu vas jusque-là? Pourquoi est-ce que tu t'impliques autant à soulager, par exemple, cet infirme ou à. En tout cas, lors de la première vision, je me souviens que c'est une réflexion qu'on avait eue.
0: Oui.
2: C'était, mais pourquoi tu vas jusque-là?
0: On était un peu taquin. Alors qu'en le revoyant, j'ai trouvé que ça coule de source. Voilà, non, c'était vraiment. Ouais, non, vraiment. Parce qu'elle revenait de son premier passage au front et elle avait vu justement, parce que ça, je t'ai coupé quand tu disais, mais effectivement, là, pour le coup, on en voit des membres coupés en petits morceaux. Autant on ne voit pas de sexe, vraiment, enfin, un tout petit peu plus, mais là, ils se sont fait plaisir sur les amputations, jusqu'aux petits détails du raclage d'os sur le son. Donc, j'avoue, il m'a même foutu un petit frisson avec ça. Donc, le côté violence fonctionnait encore. Certains pourraient trouver ça grand guignolesque, certes. Moi, je trouve que dans le contexte, ça marche très bien, surtout qu'il n'y a pas beaucoup de sous non plus. Donc,
2: Tu parlais de voix off. Moi, je trouve qu'il y a quelque chose dans ce film qui marche mieux que dans les autres films. C'est justement la voix off
0: qui, pour le coup,
2: trouve sa place dans la narration.
0: C'est pour ça que c'est un des bons films.
2: Là où, par exemple, moi, j'avais beaucoup de mal dans La Bête aveugle.
0: Il y a une voix off aussi.
2: Oui. Oh, mon Dieu, justement, le moment où il y a une espèce de flashback... Où elle parle de son histoire.
1: La Bête aveugle, la voix off raconte a posteriori l'histoire.
2: Oui, et justement, elle revient après une demi-heure parfois d'absence et tu sais pas ce que tu es censé en faire, tu vois. Tu sais pas quel statut est là. Je trouve que dans L'Ange Rouge, c'était mieux,
0: oui, tout à
2: mieux géré.
0: Bah, elle est structurée. En plus, il y a un suspense bizarre parce que tu sais pas pour le coup si elle va s'en sortir ou pas. Enfin, et dans tous les cas, tu sais qu'elle s'en sortira pas indemne psychologiquement. Oui. C'est sans retour. À ce niveau-là.
1: C'est ça, donc pour une fois, voilà un film qui t'a quand même marqué par rapport aux autres.
0: Encore une fois, il en a fait 57, on en a vu 8, et donc je serais prêt à parier je ne sais pas combien, que j'en aimerais plein d'autres si on explorait tout son truc. Mais en tout cas, dans ta sélection, tiens, je te remets le blâme sur toi, dans ta sélection, c'est clairement... c'est probablement le plus marquant et le moins daté aussi. Pourquoi le moins daté? Parce que il est un peu plus universel. Oui, il parle de Japon, Mais il vieillit pas trop parce que selon le contexte, bah, des amputations, des meurtres, des viols, des questionnements sur qui va vivre, qui va pas vivre, du ah là là, si on s'était rencontré à un autre moment, peut-être qu'on aurait pu être heureux tout en sachant qu'ils se seraient jamais rencontrés s'il n'y avait pas eu ce contexte bizarre. Donc cette ambiguïté-là aussi. Donc non, c'est plutôt universel comme question.
2: Tu parlais de la sélection de David, mais je pense que ce qui est important de remarquer aussi, c'est que cette sélection, elle se base justement sur la réédition des films. Et cette réédition, elle se base sur la restauration récente des films au Japon. Donc il y a un billet sur ces 57 films. Je pense que tous ne sont pas accessibles et que donc potentiellement on pourra en
1: mettre. J'ai fait en fonction de l'accessibilité.
0: Ouais, c'est ça.
1: C'est pas facile à trouver.
0: Mais non, je me doute bien.
1: Ah ouais, souvent
0: donc il y a ça aussi le côté, enfin en fait pourquoi il est bon, il est bon parce qu'il fonctionne encore sur à peu près tous les aspects. Alors oui, le petit côté fauché montre ses limites à la fin lors de l'assaut, parce qu'en fait il aime bien cette structure parallèle là, c'est-à-dire la copulation et quelque chose qui, enfin, et un élément extérieur. Donc ici c'est l'assaut final des forces chinoises. Enfin voilà, ils sont cernés à la fois par la maladie. Oui, ce côté corporel là aussi de la maladie était assez visuellement intéressant. Ça fonctionnait toujours. Donc le côté combat, le côté purement bagarre, pam pam pam, tac tac tac, ça dure pas des plombes, mais il aurait
1: pu. C'est pas le soldat Ryan, ça.
0: Mais je lui demande surtout pas d'être le soldat Ryan. C'est pas ça. Mais je veux dire, il aurait pu cacher son manque de budget en se concentrant plus sur la scène intime qui est assez réussi pour le coup, je trouve.
1: En fait, d'ombre beaucoup.
0: Oui, et de changement de rôle aussi, puisqu'elle va mettre son propre uniforme. Enfin, elle va mettre l'uniforme du. Je ne sais plus ce qu'il est à ce moment-là. Il est colonel.
2: Tu parles du moment où le capitaine. Docteur redevient un homme, c'est ça?
0: Non, selon lui. Oui. Ouais. Oui.
2: Oui. Oui.
0: Ce qui est absurde, puisque à la seconde où, selon lui, il redevient un homme, il va se faire buter en chargeant pour rien, quoi. Mais bon, et voilà, là, on est dans.
2: C'est là qui est toute la force
0: toute la critique de la. Est-ce qu'on peut dire ça? De la masculinité japonaise, ou du moins
1: de l'époque, en tout cas.
0: L'époque, et qui, à mon avis, toujours valide à ce niveau-là, de la part de Masumura. Donc non, et celui-là, franchement, si je devais, sur les 8 qu'on a vus, si je devais en conseiller un pour débuter, ce serait clairement celui-là, quoi.
1: C'est vrai que pour débuter...
0: Débuter, peut-être même conclure sur... Non, il y en a encore 2-3 autres qui sont sympas, mais donc ouais... validé par mon humble moi, celui-là, je sais pas vous.
1: Ben oui, moi je l'adore. C'est aussi le côté, le contraste justement de ce rapport très corporel, hein, voilà, dans le récit avec, comme tu dis, la maladie, les corps, etc. Et ce côté un peu froid de la mise en scène qui met parfois à distance aussi, qui est intéressant, je trouve.
0: Ah, mais c'est pas plan-plan. Ici, c'est clinique. Et ça marche bien, justement.
1: C'est le bon mot clinique, ouais, vraiment,
0: ouais,
1: de ça.
0: Oui, parce qu'il y a un empilage. Il y a une belle composition de plein de plans. Parce qu'il y a énormément de gens sur des... qu'on appelle ça, merde, allez, des civières, voilà, qui sont casés, qui sont blam, blam, blam. Donc, il y a un petit côté puzzle, comme ça, de l'organisation de la casemate. Et ce qui est... Enfin, c'est drôle. Non, c'est pas drôle. Mais je veux dire, c'est ironiquement drôle, parce qu'on voit qu'on doit gérer les corps, les sauts de pieds, les sauts de mains amputés. Enfin, non, vraiment. Au deuxième visionnage, j'étais vraiment convaincu par la qualité du truc.
1: Quelque chose à ajouter sinon...
2: Non, franchement, c'était une bonne surprise aussi. Mais moi, je suis plus convaincu par d'autres films, mais celui-là faisait partie des clairement du haut du panier.
1: Très bien, malheureusement le temps file, mais on fera une deuxième petite émission sur d'autres films de Masumura. Donc on se retrouve
0: des meilleurs, des moins bons, le suspense est entier. En tout cas, la pioche est là et les surprises peut-être. J'essaie de teaser l'émission 2, c'est un échec, je te laisse faire David, c'est toi le patron.
1: Voilà, donc j'avais annoncé en début d'émission qu'on ferait 4 films, mais comme souvent, le temps nous est compté, on a trop de choses à dire, donc... voilà, on abordera le quatrième film prévu et les autres qu'on a pu voir et apprécier, je pense, dans la prochaine émission. Donc, merci à tous et à toutes de nous avoir écoutés et à bientôt.
0: À bientôt.
1: Bonne soirée.

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0: C'était cet après-midi-là, déclinant déjà dans le noir, je rectifie. On dit que l'après-midi tombe, on dit aussi que la nuit tombe, mais moi je crois le contraire, c'est le matin qui tombe. Par une fatigue de lumière, un suicide de l'ombre, je vous explique. Le temps a trois bêtes.
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quand je joue, ça, en histoire, je fais surtout de l'aventure, en fait. Quand je joue, après, ça me donne des idées de construire de nouvelles maisons à Lego. Après, je vais mettre de la pommade, hein. Sans...

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0: ce soir.
1: Un narcotique sur Radio Campus, Radio Campus 92.1 sur la bande FM. On se retrouve pour une heure de musique un peu sombre, un peu dark. Et on a commencé tout de suite avec Potochkine et le morceau Possédé, groupe français qu'on va retrouver peut-être bien sur les routes, vu que là ils sortent de nouveaux singles. Enfin non. Si, peut-être bien. En tout cas, je vous propose d'écouter, on va continuer à écouter Potochkine. Je vous avais dit la dernière fois qu'on allait probablement s'écouter plus d'artistes qui chantent en français, ou d'artistes belges, ou d'artistes un peu plus proches. Et voilà, Potochkine en est l'exemple, et on va l'écouter ici avec le morceau Bi, en fait, qui est un remix qui est sorti le 24 octobre dernier, un remix de Justin Forever. Et je vous propose d'écouter tout de suite, et puis on écoutera d'autres nouveautés dans le début de cette émission.

Un des premiers singles du nouvel album de Compromat. Compromat, c'est Vitalik et Rebecca Warrior. Ici, c'était Lift Me Up. Et vous pourrez écouter le prochain album, le nouvel album de Compromat. Ce sera à partir du 24 janvier. Donc là, ici, c'est une petite preview. Poursuivre Linea Spera avec Preservation Bias.

Et voilà, c'était un pur plaisir de retrouver Ezekiel ici, remixé ou en tout cas en association avec Zero Gravity. C'est sorti le 14 novembre dernier, donc bel et bien un remix de ce fameux morceau Versus, toujours sur le label Jarring FX. Et pour suivre une nouveauté, enfin c'est plus si nouveau que ça, enfin si peut-être, c'est Kiko and the Hacker qui ont sorti un morceau Pure Energy qu'on a pu découvrir le 25 octobre dernier. Je vous propose de l'écouter aujourd'hui.

Kiko Ndiaker, Dina Summer, Calipo et Local Suicide et Girls Gang. Et puis c'était And Ain't No Face, Put Me Back Together et enfin Reiko avec Contradiction. Et cette playlist, vous pourrez la retrouver sur les réseaux sociaux, en tout cas sur Facebook, avec également le lien vers le podcast de cette émission. On repart en arrière cette fois, dans le temps, avec Cranes et Channing Road.

Miranda Sex Garden avec Are You The One, et juste avant Cranes avec Shining Road. Voilà, c'était un peu des retours un peu en arrière. C'est quoi, les années 90 peut-être, début 2000, je ne sais pas exactement. Mais en tout cas, voilà, c'est un petit retour en arrière qui nous amène doucement vers la fin de cette narcotique. C'était la 20e émission de la nouvelle époque. Et je vous retrouverai dans deux semaines, vu que Anarchotique est diffusé un mardi sur deux. En fait, c'est le mercredi, puisque c'est de minuit à 1h du matin. Vous retrouverez donc la playlist de l'émission sur Facebook et également sur Mixcloud. Mixcloud, vous pourrez également retrouver le podcast de cette émission. Et on se retrouve a priori dans deux semaines. D'ici là, je vous souhaite déjà en tout cas une très belle nuit. Et on se retrouve très bientôt sur les ondes de Radio Campus.

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1: Alors, chers auditeurs de Radio Campus, si jamais vous avez des questions à nous poser, vous pouvez nous téléphoner au 02 640 87 17. Aujourd'hui, on va parler de l'Observatoire des simples et des fous. Donc, ça va parler de plantes, mais aussi de gens qui sont simples ou fous. Voilà. Comme ça, je vous présente le décor. Alors, on va poser la première question à Lise, qui va un peu nous expliquer son travail. Lise, c'est quoi cette histoire d'Observatoire des simples et des fous ?
2: Alors, l'Observatoire des simples et des fous, c'est un champ de fleurs sauvages et médicinales qui est en forme d'ellipse, qui entourait un grand marronnier et qui est né au printemps 2014 et qui est maintenant occupé par les vaches et mangé par les vaches depuis fin 2015.
1: Et où c'était ? C'était au Carrosse ? C'était où ?
2: C'était juste à côté de la résidence Le Carrosse, tout près de Mons, à Saint-Symphorien. Mmh. Et c'était dans le cadre de Mons 2015.
3: Voilà. Alors, une question. Comme on parle de plantes, les gens ne savent pas ce que c'est une plante folle et une plante simple. Peux-tu nous un peu définir ce que c'est ?
2: Une plante folle, c'est une herbe folle, c'est-à-dire une mauvaise herbe. Et une plante simple, c'est une plante médicinale qui vient de la simple médecine qui, au Moyen-Âge, était utilisée comme médicament, mais sans qu'on la mélange à un autre produit. Donc, simplement.
1: Et pourquoi tu as décidé de faire ton observatoire au Carrosse, à Mons ? Pourquoi là ?
2: En fait, on m'a invitée à faire un projet avec le Carrosse. Et donc, j'ai choisi, avec le Carrosse, la structure, la grosse structure, et j'ai choisi cet endroit et proposé un projet là, car l'arbre, le marronnier, qui était dans le champ, était particulièrement magnifique. Et donc, on m'a invité pour travailler avec un centre d'handicapés mentaux.
4: Posez une question, Alice. As-tu fait des expos de plantes ?
2: Oui, j'ai exposé des dessins de plantes.
4: Quel genre ?
2: Des dessins faits très fins, faits à l'encre, et principalement des dessins de racines, donc ceux qu'on ne voit pas.
4: Puis avec l'arbre, comme ça ?
2: Oui, un petit peu, avec l'arbre aussi.
3: Mmh. Bon, Lise, encore une question que je te pose, évidemment, on ne devrait pas dire que je te pose. Je vois que tu as écrit un bouquin. Peux-tu nous en parler un peu plus ? As-tu un rapport avec des plantes ou pas ?
2: Oui, j'ai écrit un livre qui s'appelle « L'Observatoire des simples et des fous » et donc je suis en train de faire le deuxième tome. Ce livre a été réalisé pour ce projet, donc il accompagnait ce projet. Chris Stratling a écrit un texte aussi dans ce livre.
1: Qu'est-ce que tu as fait dans c'est des dessins, c'est plutôt des écrits. C'est toi qui as tout écrit ou c'est un nègre ?
2: Ça reprend des textes. Donc, des citations, des textes que j'ai lus. Et donc, c'est un livre qui fait un parallèle, je vais dire, entre la plante

0: Les arbres devinent 1986 le lieu pour pouvoir les fabriquer, le nom, le prénom, la famille, pousser un arbre de vie en carrosse. Merci.
1: De rien, Jean-Marie.
2: Jean-Marie, on n'a rien compris, mais c'est pas grave.
1: Il me remercie d'avoir fait pousser les plantes au carrosse. Je pense, et d'avoir fait ce projet sous l'arbre, c'est ça? Voilà.
2: Jean-Marie a dit oui.
3: Ma petite question, Alice, quelle plante est folle et est fou?
1: Toute plante sauvage est une plante folle.
3: À chaque fois?
1: Oui, à chaque fois. La plante sauvage de chez nous. Hein, parce que, évidemment, chaque pays a des plantes sauvages et ne se sont pas les mêmes.
3: Et les plantes, et à quel âge maintenant?
1: Il y a des plantes qui vivent un an, il y a des plantes qui vivent 2 ans et il y a des plantes qui vivent tout le temps.
4: Voilà.
1: Donc les arbres sont éternels, potentiellement.
3: Sous l'eau?
1: On a découvert un arbre qui avait, je crois, 4 milliards d'années ou peut-être plus, c'est-à-dire tout l'homme, du Néandertal jusqu'à maintenant.
4: Moi, j'ai une petite question, je vous invite à poser. Est-ce que vous connaissez la plante du cannabis? C'est la plante qui rend fou. Vous savez me dire ce qu'est la différence?
5: C'est une drogue.
4: C'est une drogue, t'es certain? T'en as déjà fumé?
5: Non.
4: Est-ce que parmi vous, les invités, il y en a déjà qui l'ont fumé? Comment vous fumez?
3: Ça m'arrive, moi.
4: Voilà. Lise, à ton avis, c'est dans quelle branche tu peux classer ça? Planche folle ou planche?
0: C'est nouvelle à la notre foyer de m'ouvrir en carrosse les arbres, de visiter la ligne, le temps, Allez.
1: C'est une plante qui peut être sauvage dans certains pays, qui chez nous n'est pas une plante sauvage, le cannabis, donc c'est pas une plante folle chez nous. Parce qu'elle ne pousse pas naturellement et sans notre aide. Chez nous, elle a besoin de notre aide. Donc, ce serait une plante qui viendrait au départ d'Inde. Donc, qui serait peut-être une plante sauvage d'Inde. C'est une plante médicinale, hein, au départ. Il faut simplement ne pas en abuser. C'est l'abus qui est mauvais.
4: Ok, Lise, je crois que tu as fait une chanson. On va se l'écouter et on reviendra à toi après. Si on veut envoyer la chanson de Lise, merci, mon cher ami.
3: Et bastro.

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0: Voilà, voilà, chers auditeurs, toujours en direct sur Radio Campus, la seule radio qui vous colle aux oreilles. Aujourd'hui, nous avons beaucoup de monde dans notre studio. Par exemple, Lise, quand nous parlait de ses soucis. Mais je vous donne encore une fois le numéro de téléphone, parce qu'en cas vous l'avez oublié, le 02 640 87 17. Si vous avez des questions à poser à notre invité ou aux autres invités, n'hésitez pas.
1: J'ai quelque chose à dire. Je peux vous dire quelque chose, j'ai écrit un disque, moi.
0: Lui, il a écrit un disque, vous voyez. Mais on va d'abord parler de notre amie Lise, qui va nous parler un peu de ses soucis. Qu'est-ce que tu as comme souci?
2: Pour l'instant.
3: J'ai quelques soucis de santé.
0: Ça se voit pas.
3: Et puis, je trouve que le monde est con. Donc c'est un gros souci.
4: Et c'est pour ça que tu as écrit cette chanson? C'est parce que tu trouves que le monde est con?
3: Oui, peut-être, hein, peut-être. J'ai écrit cette chanson parce que, en fin de compte, je me pose beaucoup de questions sur les plantes, sur les êtres humains, et c'est un peu pour ça que j'ai écrit cette chanson. Aussi parce que simplement le mot zizanie veut dire au départ mauvaise herbe, en fait, et donc ne veut pas juste dire semer le bordel. Mais en fait veut dire mauvaise herbe. Semer la zizanie, c'est semer de la mauvaise herbe.
4: Et elle raconte quoi, cette chanson?
3: Elle raconte, en fin de compte, qu'elle est... Nous n'aimons que, d'une certaine manière, ce qui est ordonné, alors qu'on ferait mieux d'apprécier le désordre.
4: Et pourquoi le désordre, c'est plus agréable que l'ordre pour toi?
3: Parce que je pense que tous les êtres vivants qui nous entourent et qui ne sont pas... des homo sapiens vivent dans le désordre.
4: Et Sylvain, t'es d'accord avec ça?
5: Pas du tout.
0: Ton avis, Sylvain?
5: Parce que quand on met de l'ordre, ça veut dire qu'on respecte les choses. Et quand on les respecte, on respecte la nature.
3: Oui, mais quand t'enlèves les mauvaises herbes dans ta pelouse, tu respectes pas la nature.
5: Oui, j'ai pas dit les mauvaises herbes, mais j'ai dit... enlever toutes les drogues et toutes les armes en vente libre.
3: Je suis d'accord, enlever toutes les armes en vente libre, je suis tout à fait d'accord avec toi.
4: Et pour les drogues aussi, c'est d'accord, Lise?
3: Je pense que les drogues
5: qui courent les rues tuent les enfants.
4: Et Lise, tu penses que tu as peur pour les enfants avec les drogues? Qu'est-ce que tu penses des drogues par rapport aux plantes?
5: Les drogues sont des plantes, mais pas légales. Jour où on se fait attraper par la police...
4: Oui, mais s'il n'y avait pas la police,
5: un jour,
4: peut-être que c'est agréable...
5: On se retrouve en cabane.
6: Toutes les vitamines SO, janvier jusqu'à décembre 2016, les arbres étaient vides du changement en cravate, lipité. Comme avant, il n'y a aucun reste, nouvelle à les arbres étaient vides.
4: Je rappelle aux auditeurs qu'ils peuvent téléphoner pour poser des questions, notamment les rouspétards des platanes à bois fort, n'hésitez pas à nous téléphoner. Mais je pense qu'il y a Fabrice qui voulait dire un truc très intéressant.
1: Oui, je voulais dire que le tabac est une chose qui est interdite. Qui est interdite, pourtant on l'utilise. Personnellement, je ne l'utilise pas.
0: Voilà. Très bien. Donc,
1: vous avez... arrêté.
0: Voilà. Moi, je vous rappelle le numéro de téléphone parce qu'il y a un petit concours qui va se passer dans quelques secondes. Et il y a moyen de gagner un superbe CD d'Henri Salvador. Je vous rappelle encore une fois le numéro de téléphone. Excusez-moi. Le 02 640. C'est pas non plus.
4: 87-17.
0: Voilà. Alors, n'hésitez pas à bien rester à l'écoute, car dans quelques secondes, le concours passera.
4: Alors, moi, je propose qu'on écoute un petit reportage pour expliquer l'institution dont la plupart de vous viennent, à Mons. Je pense que ça s'appelle le Carrosse et on a fait une interview d'un éducateur qui s'appelle Anthony qui explique un peu ce que c'est.
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8: Bonjour Anthony, qu'est-ce que vous faites dans la vie?
9: Je suis éducateur au Carrosse.
8: Quoi, le Carrosse?
9: Alors, le Carrosse... Ici, pour l'instant, c'est un foyer qui accueille des personnes présentant une déficience. Et c'est en même temps une société qui regroupe beaucoup de foyers de vie.
10: Et ça veut dire quoi comme foyer de vie?
9: Chez nous, c'est souvent une déficience mentale qui va de légère à lourde. associée à une pathologie psychiatrique. Schizophrénie, paranoïa et autre chose du même genre. Psychose infantile.
8: Est-ce que vous êtes fou ?
9: J'espère, oui. Je pense que tout le monde l'est un peu. sinon la vie est triste.
8: Est-ce que vous êtes faible ?
9: J'ai des besoins simples. Maintenant, est-ce que je suis simple ? Je ne pense pas. Mais je pense que tout être humain est compliqué.
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0: Je crois que nous avons un auditeur en ligne qui veut poser une question à propos du concours. Mais je n'ai pas encore posé la question, mais je vais quand même lui poser en direct alors la question.
10: Oui.
0: Bonjour mon cher ami.
10: Oui.
0: Allô, oui.
10: Oui.
0: Et
10: oui.
0: Ah bah, un pépé, ça c'est pas moi le pépé. Hein. Voilà, il y a un mémé, il n'y a pas pépé. Hein. Bon, je vais poser la question. Hein. Quelle est la fleur qui fait... Quand on est amoureux, quoi, allez. Qu'on est fleur. Comment s'appelle cette fleur ?
4: Et ça veut dire quoi, cette question ?
11: Qu'on est feuille, oui.
4: C'est la fleur qu'on prend quand on est amoureux. On dit je t'aime un peu.
0: Voilà, à la
11: folie. On enlève les pétales.
4: Et en fait, on trouve ça souvent à Mons, hein, dans l'Observatoire des simples et des fous. Vous avez eu ces plantes-là ? Vous avez joué à ça ?
0: Je crois que notre...
4: Non, vous occupiez pas trop de ça.
5: Non, pas du tout. Cette fleur.
4: Ah, notre auditeur est revenu.
0: Oui, allô ?
1: Elle s'habite, cette fleur.
0: Oui, bonjour.
1: C'est pas vrai.
0: À qui est-ce ton heure ?
12: Fabien Larose.
0: Ah, bonjour. Et c'est quoi tu dis, Larose ?
12: Je m'appelle Fabien Larose, oui.
4: Ah, excellent. Bah, c'est comme une mission pour toi,
0: voilà, Larose. Voilà, comme les fleurs, Larose. Alors, as-tu compris la question ?
12: Ah non, je n'ai pas entendu la question.
0: Bon, je vais te la poser. Quelle est la fleur qu'on effeuille quand on est amoureux ?
12: La marguerite, je crois.
0: Eh bien, tu as gagné un super CD. Notre animateur au micro va prendre ta coordonnée.
4: C'est Henri Salvador que tu as gagné, c'est ses chansons romantiques. Fabien, tu as gagné un disque de Henri Salvador. C'est génial,
12: super.
4: Non ? Tu voulais nous poser une question, Fabien ? Tu nous entends ? Est-ce que tu voulais nous poser une question ?
12: Non, je trouve l'émission très claire, très spécifique, j'ai tout bien compris.
4: D'accord, donc tu téléphonais pour avoir un disque d'Henri Salvador ?
12: Oui, voilà, et en plus, pour vous remercier de l'émission, qui est super.
4: Et toi, tu es un auditeur de Radio Campus ou tu écoutes que cette émission ?
12: Je suis un auditeur de Radio Campus.
4: C'est parce que nous, on n'a pas l'habitude d'avoir des auditeurs, on ne sait pas qui écoute Radio Campus. Et toi, qui es-tu pour qu'on puisse enfin savoir qui sont les auditeurs de Radio Campus ?
12: Eh bien, moi, je suis un ouvrier du bâtiment.
4: Excellent choix.
12: Et voilà, ce qui me permet de pouvoir écouter la radio toute la journée.
4: Ah, tu écoutes Radio Campus toute la journée ? Incroyable. Yeah.
0: Super.
4: Ça fait plaisir d'être rencontré. Et tu t'appelles vraiment...
12: Je vais arrêter du matin jusqu'à 17h, parce qu'après je rentre à la maison, là j'ai plus l'occasion d'écouter.
4: En tout cas, tu as un très très très beau nom. Tu t'appelles vraiment Fabien Larose ?
12: Oui, oui, mais en un mot, quoi.
4: Ah oui.
0: Ah, d'accord.
4: En un mot, ton prénom est collé à ton nom de famille ?
12: Non, je veux dire Larose, en un mot comme
4: ça. Ah oui, d'accord, je suis bête. En tout cas, on te remercie tu vas laisser tes coordonnées pour qu'on t'envoie ce disque splendide.
0: Voilà. Merci beaucoup de ton appel.
4: Oui, merci.
12: C'est moi qui vous remercie.
0: Voilà. Et nous revenons à notre cher... Non, tiens, j'ai envie de poser une question à nos invités, puisqu'on parle de simples et des fous. Est-ce que vous vivez dans un monde réel ou un monde imaginaire ? Je ne sais pas qui
5: Alors,
0: va y répondre.
5: Moi, je vis surtout dans un monde où on vit beaucoup avec des personnes handicapées, totalement diverses et variées. Et c'est pas toujours évident, parce que se respecter quand on est 30, c'est pas facile.
0: D'accord. Élise, toi, est-ce que tu vis dans ce monde réel ou imaginaire ?
11: Je vis dans un monde réel parce que je me lève tous les matins, il faut que j'aille faire les courses, il faut que je prépare mon repas, il faut que je gagne un peu d'argent pour vivre. Donc ça, c'est assez réel. Après, je vis quand même en partie dans un monde imaginaire quand je... Ben, je dessine, par exemple, quand je fais des choses. Enfin, j'essaye de vivre un petit peu dans un monde imaginaire parce que le réel n'est pas très drôle en général.
0: D'accord. Est-ce qu'il y a un autre invité qui pourrait parler un peu de son monde ? Voilà, ici, on va lui passer le micro. Vas-y.
4: Ah, mais il y avait Fabrice qui voulait nous dire qu'il avait écrit un disque.
13: Ouais,
4: c'est quoi cette histoire, Fabrice ?
13: Mon groupe et moi, on a écrit un disque de 1000 disques qui était sur les jukebox. Et on les a toutes revendues.
4: Vous avez écrit 1000 disques ?
13: Oui, 1000 disques.
4: Et quel genre de chansons ? français
13: Français, tout ça veut pas... Français, musique... musique rock.
4: Du rock.
13: Musique rock.
4: Mais ça veut dire quoi, écrire 1000 disques? C'est ce que ça me parle pas trop.
13: Bon, on l'a écrit sur le jukebox.
4: Ah, t'as écrit les titres sur le jukebox, ouais. T'as fait les étiquettes.
13: Non, un disque.
0: Un disque qui a été vendu en 1000 exemplaires.
4: Ah, d'accord, j'ai pas compris.
13: Oui, un disque qui a été écrit en 1000 exemplaires, ouais.
4: Est-ce que tu peux nous chanter cette chanson?
13: Et poser pour un instant sur un banc, pense à son image, ton valeur, solitude, ton oubli, je voulais lire, d'un soleil en plein cœur, d'un soleil en plein miroir, d'une, ton oubli sable, pense à ton image.
4: Et c'est du rap.
0: Eh, hey, yes.
13: C'était du rap, oui, t'as dit.
0: On a un rappeur parmi nous qui rappe les patates, les carottes et les plantes.
13: J'étais sur la sono, moi, j'étais sur l'appareil, j'ai réglé l'appareil, moi.
0: Ah, bah alors tu rappelles pas les plantes, quoi.
13: Alors, les plantes, non.
10: Tu rappelles les carottes, au moins.
13: Je connais un peu les plantes. Voilà.
0: Alors, il y a encore quelqu'un là qui veut parler. Je vois quelqu'un qui lève la main, personne.
4: Ah, mais c'est le moment alors d'écouter Sylvain.
5: Je voulais poser une question à Lise. Comment t'es venue cette idée de faire cet observatoire?
3: Je me pose beaucoup de... Mon travail tourne énormément autour du vivant, des êtres vivants. Et souvent, les plantes, on les considère comme des objets, des choses absolument décoratives, alors qu'elles sont absolument vivantes, même si elles ne bougent pas, même si elles ne se déplacent pas. Et donc, pour moi, c'était important d'arriver à parler de ça, et surtout de ces petites plantes qui, en général, on croise tous les jours ou au bord des chemins, ces délaissées, qui vivent des fois dans des tout petits espaces qui leur restent, et qu'on ne regarde pas et qu'on considère comme, en général, un peu moches, un peu ratées, qui font des fleurs pas terribles, voilà.
6: Est-ce que je pense, tout sa vie, la pluie, mais l'heure demain, le soleil, si ça poussait, les arbres, c'est plus vite que leur carrosse. Merci.
0: Donc, j'ai bien compris sa question, il demande si la pluie, ça fait pousser les arbres.
4: Au carrosse,
0: voilà.
3: Ben oui, la pluie fait pousser. Les plantes ont besoin d'eau. Elles vivent en partie de ça, de lumière et d'eau.
0: Et je peux te poser une question, si tu me permets. Peux-tu nous citer quelques noms de plantes qui sont médicinales?
3: L'ortie, le souci, oui, le cannabis, comme on disait, le pavot, le bleuet, le fenouil, la chicorée... le patois chanvrine.
4: Est-ce que tu peux nous conseiller des plantes médicinales si on est stressé, Lise?
3: Alors là, c'est compliqué parce qu'en fait, souvent, les plantes qui soignent le stress, ben, c'est quand même des recettes un peu compliquées. Donc, il y a une plante qui s'appelle la valériane qui est censée détendre. Mais bon, c'est la racine. Donc, tout de suite, c'est quand même un peu du travail. Normalement, le romarin serait censé... apaisé.
13: Ah ouais, moi j'ai utilisé le malériane.
4: T'as utilisé le romarin?
13: La malériane.
3: La valériane. Tu as utilisé la valériane.
4: Ah, oui. J'ai une histoire à raconter à ce sujet. Il y a une dame, elle m'a raconté qu'elle voulait faire des expériences scientifiques. Et elle avait. Il y a des cigarettes pour arrêter de fumer. Apparemment, on met de la valériane dedans. Et elle était un peu sotte. Elle a pris le contenu de la cigarette, et puis elle en a fait une tisane, puis elle l'a bu, et puis elle a eu vraiment un problème hallucinogène, elle s'est sentie très mal, et tout à coup elle s'est sentie comme un animal, elle a commencé à se mettre toute nue, et à faire des trous dans son jardin. C'était très très embêtant quand ses parents sont rentrés, on l'a retrouvée dans un état. Il faut faire gaffe avec les expériences avec les plantes.
13: En tisane, ça me plaisait pas.
3: Est-ce que c'est les plantes ou c'est la cigarette
4: Je sais pas, elle a fait une affaire.
13: Quand on le tabac, oui, c'est bon.
0: Oui, mais moi j'ai compris, il a pris du romarin, donc il a pris du rhum, et il a été chez un marin, donc ça fait romarin.
10: C'est drôle, Francky.
0: Ouais. Hein.
4: Alors, je rappelle le numéro de téléphone de Radio Campus, 02 640 87 17, et les rouspétards des platanes, n'hésitez pas à nous téléphoner. Et je pense qu'on va maintenant écouter un reportage avec Rita et Sylvain qui se posent des questions au carrosse. Là, on s'est posé des questions en dessous du grand chêne. C'était un chêne, Lise ?
3: Marronnier.
4: En dessous du grand marronnier. Même s'il pleuvait, on était tous autour d'une table, autour du marronnier. Et là, on va entendre Rita qui pose des questions philosophiques à Sylvain.
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14: quoi sert ces arbres ?
5: Bah, plein de choses. Si on détruisait pas la nature, déjà, en faisant attention de pas jeter de mégots par terre. Et ça, c'est relativement dangereux pour les enfants, parce qu'ils vont se mettre un bout de verre dans le pied, ils peuvent se blesser et se retrouver à l'hôpital. Et les parents ont le droit de porter plainte contre ça. Je suis désolé, mais il y a des lois. Je suis entièrement désolé. Contre ça, on a des lois. Il faut protéger les enfants et protéger les adolescents de tout accident domestique. C'est tout ce que j'avais à dire.
14: Est-ce que les fleurs sont folles ?
5: Non, pas du tout. Parce que je crois qu'elles sont plus intelligentes si on détruit pas leur milieu naturel. C'est tout.
14: Est-ce que les fleurs sont intelligentes ?
5: Je pense, oui. Elles sont capables de se régénérer elles-mêmes et de repousser par elles-mêmes. Personne ne leur dit ce qu'on doit faire ou pas faire.
14: Comment fait-on pour améliorer la vie ?
5: Déjà, on essaye de faire un peu plus attention à ce qu'on fait. Il y a un deuxième point aussi, on fait pas n'importe quoi, n'importe quand, n'importe comment. On réfléchit à la conséquence de ses actes et à la conséquence de ses bêtises. Il n'y a aucune folie là-dedans. Il y a des règles strictes de sécurité. Respectons-les. Ça, s'il y a des règles qui ne sont pas respectées, je vais vraiment me fâcher.
14: Et moi, je passe quoi ? Il se passe.
4: Ah oui. Tu te fâches souvent, Sylvain ?
5: Oui, parce qu'on rentre dans ma chambre et je veux pas qu'on détruise mes affaires. Parce que ceux qui font ça, hier j'ai passé une demi-heure à ranger les deux armoires. Ça m'a pas amusé du tout.
14: Comment on fait pour pourrir la vie ?
5: Ah, comment on fait pour pourrir la vie ? Déjà, on respecte aucune règle de sécurité et on fait pas attention à ce qu'on fait. On respecte pas les normes de sécurité, on respecte pas les règles draconiennes de la nature. Il ne faut pas détruire le milieu naturel parce qu'une abeille va cultiver son miel. Je ne suis pas d'accord. C'est tout ce que j'avais à dire. Parce que quand on détruit le milieu naturel des abeilles, les abeilles, elles meurent, tout simplement. Et ça, contre ça, je suis intransigeant. Si j'en vois un qui tue une abeille, il aura affaire à moi.
14: Pourquoi détruire la nature ?
5: Parce qu'on construit des maisons qui servent pas à grand chose dans les villes. On ferait mieux de faire attention à ce qu'on fait. On construit des véhicules, ça pollue, ça consomme de l'essence. Et les gros véhicules comme les pick-up, les 4x4 et tout ça, je veux plus en voir sur la route.
14: Qu'est-ce qui est beau ?
5: Qu'est-ce qui est beau ? Déjà, les animaux. J'aime bien les animaux. Moi, j'ai eu 7 chats et un chien. Et jamais j'ai fait de mal à un animal.
14: C'est pas ça la question. C'est qu'est-ce qui est beau ?
5: Moi, je trouve que tout est beau.
14: Pas beau, beau, l'eau. Ah. Qu'est-ce qui est beau ?
15: Bon.
14: Beau. L'eau, qu'est-ce qui est beau ?
15: Qu'est-ce qui est beau ?
14: Oui. C'est pas bon.
15: Si tu veux, t'as envie de savoir qu'est-ce qui est
14: beau ? Ok, qu'est-ce qui est beau ? Bah, j'avais compris ça, moi.
15: Non, c'était plus large. Qu'est-ce qui est beau ?
14: Qu'est-ce qui est beau ? Ah, qu'est-ce qui est beau ?
15: Oui, oui. Mais qu'est-ce qui est beau, alors ?
5: Le fait de faire cuire à manger.
15: Et qu'est-ce qui est beau ?
5: Bah, les animaux. On détruit beaucoup le milieu naturel des animaux. Et ça, c'est pas normal.
16: Ouais.
5: Je suis désolé, mais un cheval, il a besoin de son écurie. Et il a besoin de sortir, surtout. Faut s'en occuper tous les jours. C'est du 24 heures sur 24. J'ai fait du cheval étant petit. Alors, je sais ce que c'est que de monter sur un cheval et de s'en occuper. Ma jument pesait 850 kilos, presque une tonne. C'était un percheron. En cas d'erreur, ça pardonne pas avec un cheval. Il vous met en l'air. Parce qu'il n'y a rien de plus beau qu'un cheval qui est toujours en train de trotter, galoper ou d'être au pas. Si on lui apprend à se cabrer, il se cabre sans problème, en toute sécurité. Mais il y a le côté têtu aussi. Parce que quand un animal veut pas travailler, il fera pas grand-chose. Il fera rien du tout.
15: Et ça, tu trouves beau ?
5: Ouais, parce que il est indépendant, un animal. Chaque animal a son indépendance et est libre de faire comme il l'entend.
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0: Voilà, Chris, j'ai une question à te poser, parce que tu vois que tu veux répondre à une question, donc vas-y, on t'écoute. Mais écoute, comme tu t'appelles Chris, raconte-nous un peu ce que tu fais vraiment, toi.
17: Bon, je suis en fait observateur de observatoire.
16: Je filme, je suis un peu toute la situation, même le plante, le résident, le visiteur et aussi l'artiste.
17: C'est moi l'artiste.
16: J'observe tout le monde.
17: Ah, d'accord. C'est moi l'artiste.
16: Oui, de temps en temps, je participe un peu. Je fais de petites interventions pour jouer avec, voir
17: Olivier. Ce qui se
4: passe. Chris, c'était incroyable parce que moi, j'ai vu hein, l'Observatoire des Simples et des Fous. Chris, il montait des tentes dans le jardin. C'était incroyable, il y avait des petites tentes partout. Vous m'entendez, les auditeurs? Parce que je suis loin. C'est ça que tu faisais, hein, Chris?
16: Bon, c'était un peu aussi pour le temps. Hein. Il avait des jours que c'était pas sûr s'il avait pas de pluie ou de beaucoup de vent. Et comme ça, on a quand même quelque chose pour faire un abri ou quelque chose comme ça.
18: Ok. Chris, à ton avis, à quoi servent les fleurs?
16: Médicinal, esthétique, pour manger aussi, aussi de philosophie. On dirait, par exemple, les fleurs, on compte le pétale pour savoir si on est amoureux ou non. On laisse un peu diriger la vie à cause de plantes.
18: Je te dis, les fleurs, ça sert à écrire des belles chansons. Comme par exemple, une fleur, rien qu'une rose, si belle en traité.
17: Tu chumes bien.
18: Oui, et toi aussi, hein, voilà.
17: Dame Lou, c'est la gratos.
18: Nous avons en face de nous un chanteur.
19: Moi, j'ai une question à Lise. Lise, dans les plantes, il y a des. Il y a quelque chose d'être malade.
20: Est-ce que les plantes rendent malade, c'est ça que tu veux dire?
19: Oui.
20: S'il y a des plantes qui peuvent rendre malade. Bah oui, ça dépend combien. C'est toujours pareil, hein. C'est la manière dont on consomme les choses. Faut jamais abuser. Et il y a des plantes, oui, qui sont toxiques.
18: Bah écoute, moi j'ai quelque chose à penser. Est-ce que c'est vrai que les plantes ont des sexes?
20: Oui, tout à fait.
17: Non,
19: les fleurs ou quoi?
17: C'est les arbres, c'est les sexes.
20: Les sexes, c'est les fleurs. Donc les fleurs, elles servent à la sexualité des plantes.
17: Voilà, il y en a des plantes.
20: Bah alors, en fait, c'est varié. Donc, chaque plante a une sexualité qui peut être très, très différente. Et donc, des fois, elles vont, par exemple, utiliser les insectes qui vont venir les chatouiller et permettre l'ensemencement et qu'elles vont pouvoir former une graine. D'autres fois, il peut avoir les deux sexes dans la même fleur ou une plante qui a des fleurs mâles et d'autres femelles. Donc, en fait, c'est très, très varié.
17: Tout l'été, c'est les arbres, les arbustes. Ils s'en vont, quand ça colle dans les arbres, c'est la colle. Quand ça gaulue sur les arbres, ça colle entre les deux. Et quand ça pousse, ils s'embrassent les arbres entre les deux, les arbres. Entre les arbres.
4: Tu les as vus s'embrasser?
17: Bah ouais.
18: Wow. On va en découvrir tous les jours, mes chers amis. Si on dit que...
17: Et... Comme des fleurs, hein, que ça lave les oreilles, ça pousse des fleurs.
18: Voilà. Je vais vous poser une question. Mais nous avons quelqu'un au bout du fil. Ah, voilà, le temps qu'on nous le passe, notre technicien est formidable. Allô.
21: Allô.
18: Bonjour.
21: Ah, encore perdu. Je
18: à qui est-ce l'honneur?
21: À Dimitri, je suis Dimitri.
18: Bonjour Dimitri.
21: Bonjour.
18: Alors, on t'écoute.
21: Alors je téléphone en fait juste pour remercier toute l'équipe.
18: Formidable.
21: Parce que ce matin, aujourd'hui, j'étais pas en super bon état. Je suis sorti toute la nuit et j'ai dû aller travailler, donc j'étais vraiment pas bien.
18: Voilà, t'étais flagada.
21: Je suis tombé sur votre émission et ça m'a...

0: ça m'a donné le sourire et ça m'a donné vraiment de la joie pour continuer ma journée.
1: Ah bah c'est formidable, c'est très sympathique. Et t'écoutes souvent Campus ?
0: Oui, j'écoute énormément Campus parce que déjà c'est il y a aucune pub.
1: Ah ça c'est
0: moi,
1: bien.
0: Les pubs je supporte pas. Dès que j'entends une pub je coupe la radio parce que c'est horrible.
1: Ah ouais, d'accord.
0: Et puis j'aime bien la musique que vous passez. C'est toujours un peu surprenant et moi j'aime pas trop les trucs.
2: Dimitri, est-ce qu'on peut te poser une question parce que tu as l'air d'être quelqu'un de très sensible et qu'on a entendu Sylvain tout à l'heure, on lui demandait mais qu'est-ce que tu trouves de beau ? Et j'avais envie de te poser la question, qu'est-ce que tu trouves de beau, Dimitri ?
0: Ah ben moi, ce que je trouve de beau, c'est la vie. Parce que je trouve que s'il n'y avait pas tout ça, ce qu'il y a autour de nous, eh ben on ne pourrait pas le trouver beau. Alors voilà, je trouve ça beau.
1: Formidable.
2: Et Dimitri, je m'appelle Zoé, ça veut dire la vie en grec.
0: c'est belle. Quoi, la vie en grec ?
2: Oui, ça veut dire que tu m'as dit que j'étais belle.
0: Ah ben voilà, c'est belle.
2: Merci.
1: Merci beaucoup et bon week-end à l'écoute de Radio Campus.
0: Également.
3: Toi aussi, un bon week-end.
2: Les amis, ne serait pas, ce serait, allez, comment dire, est-ce que on pourrait passer aux choses concrètes, parce que cette émission s'appelle l'Observatoire des simples et des fous, et si on se posait la question, qu'est-ce qui est simple et qu'est-ce qui est fou ?
3: Est-ce que je peux poser une question ?
2: Oui, vas-y. Bien sûr.
3: À nos auditeurs, quand vous voyez des animaux,
2: oui,
3: malades,
2: oui.
3: Et ou blessé, n'y touchez pas. Appelez un vétérinaire.
2: Tu en connais un ? Tu as un numéro de téléphone du vétérinaire dans ta région ?
3: Non. Mmh. Mais c'est son travail. On ne déplace pas un animal quand on ne connaît pas ce qu'on doit faire.
2: Ah oui, d'accord. Mmh. Moi, je voulais.
4: Et t'as un numéro de vétérinaire dans ta poche ?
2: Non.
4: Ah, il faut, Sylvain. Maintenant, il faut que tu prennes un numéro de vétérinaire dans ta poche.
3: J'ai déjà apporté un pigeon dans un cabinet vétérinaire.
2: Et ils t'ont fait payer ou pas ?
3: Non.
2: Ah, c'est des sympas, les vétérinaires.
5: Et j'ai fait du charme ou quoi ?
3: Par contre, le pigeon, au lieu d'être lâché, comme il avait été blessé par un chat...
2: Qu'est-ce qui s'est passé ?
3: Il est mort.
6: Donc tu as tes pigeons.
2: Il a été pigeonné.
3: Voilà. Il a été pigeonné.
6: Et maintenant, pigeonné, je vais poser pigeon. Une question.
2: Attends, parce qu'il y a notre ami qui veut parler. Ah. Vas-y.
7: Cher avant, 15 ans, c'est le jeune, le rap, promené partout de la Rome. Toute sa vie, il a bien les arbres, les sortimes, la roue des paradis, ça va mieux pour... Ouais. Ou sensible comme les oiseaux, ni manger les petits pains dans le carrosse.
3: Je serais assez
7: vous avez l'hiver, l'automne, du chaperail, tout ça. Pour pas que je venir ni me voir les arbres comme nous. Et je pense bien avec Elise, de la formation pour parler. Toléro pour devenir
2: Exactement, j'allais te le dire. Je rappelle le numéro de téléphone 02 640 87 17. Et moi, j'avais envie d'orienter vite, parce que l'émission va se terminer, sur les questions philosophiques. Qu'est-ce qu'être simple et qu'est-ce qu'être fou ? Alors, l'Observatoire des fous et des simples était donc au carrosse à Mons et en dessous d'un... Allez, rappelle-moi encore cet arbre que
4: j'ai...
2: D'un marronnier. Et on s'est posé ces questions. Donc on a posé, c'est un espèce de micro-trottoir autour du marronnier. Et on va écouter ce que vous aviez fait comme différence entre simple et fou.
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9: Ils ont les simples et qu'ils ont les fous.
10: Qui sont les simples et les fous ? Je pense que tout le monde peut être simple et peut être fou à un moment ou à un autre dans sa vie. Faut une folie, faut être un peu fou pour supporter la vie au quotidien. Je suis quelqu'un qui lit beaucoup, donc je sais que les simples, c'est une catégorie de plantes. je pense, qui était médicinale au Moyen-Âge. Donc, c'est ce que ça m'a inspiré. Et les fous, ben, je pense que l'environnement parle de lui-même. Donc, voilà. Mais je ne voudrais pas qu'on dise que c'est les résidents qui sont fous. Et non, parce que franchement, quand je vois certains de mes collègues, on aurait notre place aussi ici dans une chambre. Donc, c'est important, je pense, de pouvoir se mettre à ce niveau. Et je pense que c'est pour ça qu'on est, sans vouloir nous vanter, une bonne équipe. C'est parce qu'on arrive à se mettre au niveau des résidents et être aussi fous qu'eux dans notre tête. Donc, ça marche très bien.
4: Comment ça s'appelle ? Les fous.
5: Ils sont les simples et les fous, mais ce sont, je pense que c'est un groupe qui travaille depuis très longtemps avec Lise Duclos et qui fait un travail très sympathique dans le jardin et on voit le résultat, c'est très bien.
4: C'est qui les simples et les fous?
11: Bonne question. Je veux dire, c'est tout le monde. Parce qu'on peut être simple et en même temps on peut être fou. Donc.
12: Qui sont les simples et les fous?
4: C'est qui présent? Les fous.
13: Ben, à l'hôpital.
4: Merci, Sophie.
13: De rien.
14: Qui sont les simples et qui sont les fous? Qui sont les simples et qui sont les fous?
15: Les fous, c'est une maladie, fous.
4: La folie, non.
15: Une maladie. La folie est une maladie.
4: Et les simples, c'est quoi?
15: Simple, ben, je sais pas quoi dire.
16: Les gens devraient être plus fous et tout ce qui est fou devrait être plus simple.
17: C'est quoi être simple?
13: Gentil, c'est mes copains.
2: Jean-Claude, c'est quoi la différence entre simple et fou?
4: Fou, tout le monde est un peu fou dans leur tête. Tout le monde est fou un peu fou dans leur tête. Et simple, c'est bien. Moi, je trouve que c'est un bon nom, simple. On peut être simple, là, on peut être simple aujourd'hui, être simple le lendemain, on peut s'habiller simplement avec des beaux habits pour un mode de nuit. C'est simple, on est tous simples. Et les gens sont fous parce qu'ils détruisent la nature et ils détruisent eux-mêmes.
2: C'est quoi être simple?
17: Oh, simple, ça va. Routine.
2: C'est la routine.
17: Ouais.
2: Et c'est quoi être fou?
17: Je sais pas.
2: T'as jamais fait un truc fou dans ta vie?
17: Si, j'ai tapé sur un éduc.
2: Ah, ça c'est chouette. Pour notre reportage en tout cas, pas pour l'éduc. Et pourquoi tu lui as tapé dessus?
17: Parce qu'il m'a saoulé.
2: Il te faisait boire de l'alcool?
17: Non, il m'engueulait et puis moi, quand on m'engueule, je viens fou.
2: Ah oui, d'accord. Ouais. Donc tu connais bien la folie.
17: Ouais.
2: Il faut pas faire chier Gérard Lambert quand il répare sa mobilette.
17: Ouais.

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0: Voilà, bonjour. Oui, évidemment, vous êtes sur Radio Campus avec nos invités qui nous parlent de plantes simples, des plantes folles. J'espère que vous avez bien suivi l'émission parce que je crois que nous avons un invité en ligne.
1: Des plantes folles, Francis.
0: Allô, oui.
1: C'est quoi les plantes folles?
0: Voilà.
2: Les plantes folles, c'est des plantes sauvages qui arrivent à pousser toutes seules. C'est-à-dire que la graine va s'envoler et va s'installer, par exemple, quelque part et va sortir à un endroit où qu'elle trouve sympathique ou qui lui convient pour germer. C'est ça, une plante folle. Par exemple, un pissenlit, c'est une plante folle.
0: Allô, oui, elle a répondu à ta question. Ah, mais ça, c'est notre ami Philippe. Bonjour, Philippe. Comment vas-tu, Philippe?
3: Alors, oh, bien.
0: Après,
3: je vais poser deux questions. Je vais bien, très bien, et toi?
0: Oui.
3: Il y a de plein de poils à Bruxelles, je crois.
0: Ah oui, où
2: se trouve la plante? Ah oui, il y en a plein sur les trottoirs, long des maisons, dans les terrains vagues, dans les recoins, des fois même dans les jardins, dans les parcs.
0: Il y a la pissenlit, par exemple. Hein.
2: Voilà, les pissenlits, les pâquerettes, les trèfles. Alors, il y en a certaines qui ont disparu, mais d'autres sont là.
4: Merci, Philippe. Sylvain, est-ce que tu sais faire quelque chose que personne ne sait faire?
5: Je sais faire plein de choses, comme les activités.
4: Est-ce que personne ne sait le faire d'autre, à part toi?
5: Et
4: par exemple, des trucs que vous avez ici dans votre centre, un monsieur qui s'appelle Xavier, et lui, il sait dire les dates du calendrier.
5: Moi, c'est Sofiane.
4: Oui.
5: Qui est mon référent depuis 7 ans.
4: Oui, mais est-ce que tu sais faire quelque chose que personne ne sait faire?
2: Tu sais toucher ton nez avec ta langue, par exemple? Ou bouger
5: c'est
2: juste
5: difficile,
2: les oreilles sans rien d'autre?
5: Non.
2: Je sais pas faire ça. Hein.
4: Faire sortir son nez.
5: Moi non plus, hein.
2: Ah voilà, Stélio, c'est faire ça.
4: Ah, j'ai une
6: faire ça aussi.
2: Stélio,
7: c'est facile. Moi, j'ai réglé le tonneau.
4: Attention les amis, nous avons les platanes en ligne.
0: Voilà.
7: J'ai réglé le tonneau.
0: Allô fraîche, il y a quelqu'un?
7: J'ai réglé le tonneau.
0: Allô.
8: Bonjour, c'est Caroline des Respetas.
0: Salut Caroline, comment vas-tu?
8: Bonjour
4: Caroline.
7: Oui, Caroline.
0: Bon, as-tu des questions à poser à notre invité?
8: Oui, Alice.
2: Oui, je suis là.
8: Alice, pourquoi t'es folle?
0: Voilà pourquoi elle est folle. Oh, quelle très bonne question, ça!
2: Parce que je suis un être humain. Et les êtres humains, ils sont tous fous. Ceux qui sont les plus fous, c'est pas ceux qu'on croit.
4: C'est qui? Des noms.
0: Voilà, des noms.
2: C'est tous ceux qui nous gouvernent.
0: Voilà, d'accord. Moi, j'ai autre chose à te poser. Est-ce qu'un fou peut être plus intelligent qu'un homme normal?
9: Bonjour,
4: pas du tout, pour qui?
9: Radio Campus.
10: Ah, c'est possible.
9: Que de plantes. Le fou.
0: Les plantes qui rendent fou, pourquoi?
9: Oui.
0: Donc elle t'a posé la question, les plantes peuvent-elles rendre fou, pourquoi?
2: Je pense pas que les plantes, elles rendent vraiment fou. Alors oui, quand on consomme trop, mais tout peut rendre fou. Non, les voitures, ça peut rendre fou. Je sais pas, moi, l'ordinateur, ça peut rendre fou.
11: Les sous, ça peut rendre fou.
7: Le fait de parler, ça peut rendre fou.
4: Voilà. Oui, Fabrice, parler, ça peut rendre fou, c'est vrai.
7: Après, le fait de boire un café, ça va mieux après. Après, on aura le surveillant va nous donner un opérateur.
9: Allô, c'est moi, Loïc.
0: Allô, oui, attends.
2: Alors,
0: attends.
2: En fait, c'est quand
9: c'est moi, Loïc. Voilà ma question. Pourquoi dans les sables, il y a des champignons qui poussent dans les sables?
0: Pourquoi les champignons poussent sur les arbres?
9: Oui.
0: Ça, c'est Loïc.
2: Alors, il s'installe, en fait, à des endroits où l'arbre est mort.
9: Oui.
2: À des endroits... Et donc, le bois est rempli d'humidité.
9: Hein,
2: et alors, eux, ils peuvent faire leurs minuscules racines dans cette écorce qui est remplie d'humidité. Et le bois ne vit plus. Ça n'embête pas l'arbre, mais le problème, c'est qu'à un moment donné, ça peut le fragiliser.
0: Allô? Allô, oui.
12: C'est moi, Pascal.
0: Oui, Pascal, comment vas-tu? Très bien, je vois.
12: Pourquoi les plantes ont des racines?
0: Pourquoi les plantes ont des racines?
12: Oui.
2: Eh ben parce qu'autrement, elles ne vivraient pas, parce que les plantes, elles vivent sous terre et sur terre. Nous, on vit que sur terre. Mais les plantes, elles vivent sous et sur terre. Et les racines, ça leur permet d'absorber l'eau qu'il y a dans la terre et de transformer aussi tous les sels minéraux qu'il y a dans la terre pour pouvoir manger. Grâce au soleil et à la lumière. Donc c'est, elles absorbent de la lumière qui lui permettent de transformer tout ce qu'il y a sous terre. Donc sans racines, elle est foutue. Il y a quelques plantes qui n'ont pas de racines, mais c'est très rare, comme il y a quelques animaux qui ne se déplacent pas, mais c'est très rare.
0: On a quelqu'un d'autre qui te pose une question.
2: Bonjour.
6: Oui, alors, comment tu vas, Alice? Tu vas bien?
2: Oui, je vais très bien. Et toi?
6: J'ai une question pour toi.
7: Quelquefois, il faut faire attention de faire uriner...
6: En fait, est-ce que je vous fais attention tous les plans pour soigner ou pas, Alice?
2: Et j'ai pas bien entendu.
6: Est-ce que les plantes, je vous fais attention quand on est malade?
2: Excuse-moi, j'entends rien parce qu'on parle à côté de moi.
6: Est-ce que les plantes, c'est bon pour la santé?
2: Bah oui, les plantes, c'est bon pour la santé. Alors, il y a certaines plantes qui sont toxiques et qui sont mauvaises pour la santé. Mais pour notre santé, elles peuvent être très bonnes pour des petits animaux, par exemple.
6: C'est bon pour la santé, alors?
2: Mais parce qu'on les mange, nous. On mange, par exemple, des plantes. On mange des carottes, de la salade. Ça, c'est des plantes et c'est bon pour la santé. Mais il y a plein de bêtes qui vont manger d'autres plantes, qui vont manger, par exemple, des chardons. T'as toutes les chenilles.
6: Des chardons, c'est aussi un média entendu parler. Il paraît que c'est bon.
2: Bah oui. Certains, pour nous, on peut les manger. Mais ce qu'on, nous, on ne mange pas, il y a d'autres animaux qui les mangent et qui trouvent ça très, très bon pour la santé.
4: Mais les orties aussi,
2: ouais.
4: Non?
2: Oui.
6: Bon, merci Alice pour la question. Il y a bientôt à Radio Campus.
2: Oui.
6: À bientôt Alice.
2: À bientôt.
0: Est-ce qu'il y a encore des questions?
4: Ah, il y a un dernier reportage.
2: Une question. Il y a un dernier reportage.
4: C'était pas fini. Sylvain, t'as une question?
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13: Grâce à Becquet et Giuliano, j'ai arrêté de fumer le 21 juillet 2015. Le 21 juillet 2014, j'ai arrêté de fumer. À minuit, j'ai rendu mon... Il restait 6 tubes, j'ai arrêté de fumer. Okay. Et le 21 juillet 2015, un an et 3 mois. Et Patrice, ça fait 2 ans qu'il a arrêté de fumer.
4: Nous avons ici Monsieur Xavier.
13: Simeon.
4: Comment vous appelez-vous?
13: Xavier Simeon.
4: Quelle est votre spécialité?
13: Le calendrier.
4: Est-ce que vous pouvez nous dire quel jour de la semaine était le 21 juillet 2014?
13: Alors, lundi 21 juillet 2014.
4: À minuit, c'est ça. C'est quoi votre truc pour le savoir?
13: Je pense tout le temps au calendrier depuis que je suis petit, c'est pour ça que je fais ça.
4: Et qu'est-ce qui vous a pris de penser au calendrier? Vous aviez des projets d'avenir?
13: Non, parce que je m'intéressais au calendrier, je voulais savoir ça.
4: Mais comment tu fais? Dans ta tête, ça, tu vois quoi? T'as une grille avec un calendrier de toutes les années?
13: Une grille avec un calendrier, oui, c'est ça, je pense au calendrier. Je réfléchis en pensant, c'est comme ça que je trouve la bonne réponse.
4: Et tu le vois? C'est comme si tu voyais une image.
13: 1999, vendredi 1er janvier 99, un an avant un année bisextile, c'est comme 1971, vendredi 1er janvier, un an avant un année bisextile.
14: L'image en cloné. C'est faire piquer Ben Darcy, c'est un don. C'est un don, je peux se faire piquer Ben Darcy, c'est un don. Et après ça fait un an que j'étais dessus, et maintenant je vais arriver sans me faire piquer. Et il y a beaucoup de fleurs qu'on peut arrêter et qu'on peut pas arrêter. Faut pas respirer et tu sais pas piquer. Et ça, petit à petit. Et après, tu peux respirer, tu sais pas piquer du tout. Bon, être fou, c'est pareil. Faut pas s'amuser à être fou. Faut pas être fou non plus à essayer de les prendre sans savoir. Ça sert à rien. C'est pour la croix et tout. Mais les guêpes, j'en chope aussi sans me faire piquer. Les guêpes, j'en ai arrêté à les choper sans me faire piquer. Il y a beaucoup de trucs, quoi.
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0: Si vous avez bien compris le reportage, c'est quelqu'un qui peut lire dans les calendriers les dates et nous donner les faits qui sont passés à la date exacte.
4: Et l'autre personne, c'était un homme incroyable qui sait prendre des orties comme ça, il se fait pas piquer et même les guêpes, ça fait rien du tout sur lui. Alors Sylvain, tu voulais nous dire quelque chose?
5: Ouais, je voulais faire une dédicace pour Malika.
4: Qui est cette femme?
5: C'est la cuisinière qui fait la cuisine au Chaboté.
4: Oui, c'est quelqu'un d'important.
5: Elle fait bien à manger, mais il faut l'exacte quantité de nourriture par jour.
4: Très précise.
5: Oui, parce que les quantités de nourriture sont variées, mais coûtent cher quand même.
4: Est-ce que parfois elle vous fait manger des plantes ?
5: Oui, comme des carottes râpées.
15: Des orties ?
4: Et des orties aussi ?
5: Non, pas d'orties, mais des pommes de terre.
16: Des poireaux.
4: Des poireaux ? Toi, tu dis des poireaux, vous, c'est loin.
5: Des choux de Bruxelles aussi.
4: Et l'émission commence à se terminer. Est-ce qu'il y a des choses que vous n'avez pas dit ? Olivier, t'as l'air tout frustré, tu veux dire plein de choses, dis-nous.
16: Bah ouais.
4: Vas-y, raconte.
16: Bonjour les jeunes, bonjour mesdames, messieurs. Le problème, parce que dans les gens que tu vois dans l'école, ils apprennent à lire, les gens handicapés, sauf les gens, ils sont un peu à la Croix-Rouge. Ils ont fait la guerre sur l'étranger. Mais ceux, c'est pas faire la guerre, c'est pas où on fait la guerre. C'est mal poli, c'est méchant.
4: Lise, est-ce que les plantes font la guerre entre elles ?
2: Non, moi je pense que les plantes ne se font pas la guerre. C'est voilà. En tout cas, il n'y a pas de champ de bataille. Nous, quand on se fait la guerre, c'est un champ de bataille quand même. Bah ouais, on voit jamais de champ de bataille quand on se promène en forêt.
4: Moi, j'ai vu une exposition que tu avais fait où tu avais fait pousser plein de plantes dans un musée à Mons. Et tu avais fait un travail et tu disais qu'il y avait des plantes qui écrasaient les autres.
2: Bah, c'est-à-dire qu'il y a des plantes qui s'installent à un endroit, d'autres pas, déjà, parce que les conditions sont moins favorables. La graine ne va pas forcément germer. Ça dépend si certaines aiment beaucoup la pluie, d'autres moins, les températures. Donc, leurs conditions ne sont pas les mêmes. Donc, évidemment. Et après, évidemment, il y en a peut-être une plante qui va prendre la place sur l'autre. Mais alors, c'est que l'autre n'est pas arrivé à s'adapter à l'endroit.
0: Moi, je te dis,
2: mais elles se font pas la guerre d'une certaine manière. Alors évidemment, à un moment donné, il y en a une qui va prendre plus de place, et donc ou l'autre plante arrivera à vivre sans beaucoup de place, ou alors elle va fleurir, faire des graines et aller s'installer ailleurs.
15: Où ça ?
2: Un endroit où qu'elle trouvera plus sympa pour elle. Voilà. Alors il y a des plantes maintenant qui ne trouvent plus d'endroit plus sympa pour elles, puisque nous on fout du béton partout.
15: Pourquoi on ne va pas mettre des pierres, des cailloux plutôt que des plantes ?
2: Voilà, on pourrait mettre des cailloux avec des joints inter pour que toutes les plantes puissent s'installer. Mais bon, évidemment, ça abîmerait les routes, ça demanderait de l'entretien.
4: Est-ce que tu as déjà vu des vidéos de Tchernobyl ? Lise, est-ce que quand tu vois des vidéos sur Tchernobyl, est-ce que ça te remplit de joie pour les plantes ? Parce qu'elles ont pris le dessus, elles ont l'air de s'éclater complètement.
2: Oui, elles se sont adaptées. Les plantes ont une grande capacité d'adaptation et largement plus importante que la nôtre. Donc elles arrivent à se transformer de l'intérieur pour survivre, même à changer leurs gènes, c'est-à-dire à transformer leurs gènes pour pouvoir arriver à survivre. Donc oui, les plantes de Tchernobyl, d'une certaine manière, elles résistent mieux aux radiations que nous.
4: Voilà une bonne nouvelle.
15: Mais j'ai une question, Alice. Quelles plantes sont mortes par rapport à les autres plantes ?
2: Par exemple, les coquelicots, on n'en voit plus, pratiquement. Les bleuets non plus, on n'en voit plus dans la nature. Donc on en voit dans les jardins, parce que et les plantes, évidemment, sauvages, qui ont un peu disparu dans la nature, deviennent évidemment super chics dans les jardins.
15: Ça coûte cher, les plantes comme ça ?
2: Non, pas forcément, mais ça demande, en fait, les coquelicots, c'est des plantes qui vivent qu'un an et qui ont besoin de la terre retournée. Donc avant, elles s'installaient dans les champs de blé, dans tous les champs agricoles. Et puis, les hommes, ça les emmerdait, les coquelicots, dans les champs. Parce que quand ils faisaient pousser de la carotte, ils n'avaient pas envie de faire pousser du coquelicot. Donc, ils ont inventé des produits pour zigouiller les coquelicots.
16: Ah bon ?
2: Et donc, maintenant, il n'y a plus de coquelicots.
16: Pourquoi ?
2: Et la terre devient pourrie.
15: Et mettre de la sous l'eau ou pas ?
4: Est-ce que vous avez encore quelque chose à dire sur l'Observatoire des Simples et des Fous ? 1, 2, 3, feu, partez, le générique de fin. On dit au revoir alors ?
15: Ok.
0: Oui, merci
2: beaucoup. Au revoir.
16: Le question de... Le météo.
4: La météo, on parle vite de la météo.
15: Il fait 10 degrés demain.
16: Le météo. 40 degrés à Barcelone, 40 degrés à Bordeaux, Ben, j'ai 40 degrés.
2: On va se les cailler.
16: 40 degrés. Bertia, la faire beau. Les rouges pétales. Tahiti, nous, j'aime la mitaine.